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2: Ce mercredi 29 juillet sur le massif du 106, le soleil est bien présent avec une ambiance douce et le début de la journée, les températures passent de 17 à 20 degrés avec un vent qui sera faible orienté sud à sud-ouest. Pour cet après-midi, passage en vigilance orange canicule à partir de midi, la chaleur va donc s'accentuer avec 32 à 33 degrés attendus. Le temps restera sec et bien entendu bien ensoleillé avec une chaleur qui sera cependant un peu plus atténuée si vous vous situez sur les crêtes du 106. Pour demain, jeudi, la journée restera chaude mais un peu plus variable avec un risque d'averse, notamment en fin de matinée. Voilà pour la météo. 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
2: Ce mercredi 29 juillet sur le massif du Sensi, le soleil est bien présent avec une ambiance douce et le début de la journée, les températures passent de 17 à 20 degrés avec un vent qui sera faible orienté sud à sud-ouest. Pour cet après-midi, passage en vigilance orange canicule à partir de midi, la chaleur va donc s'accentuer avec 32 à 33 degrés attendus. Le temps restera sec et bien entendu bien ensoleillé avec une chaleur qui sera cependant un peu plus atténuée si vous vous situez sur les crêtes du Sensi. Pour demain, jeudi, la journée restera chaude mais un peu plus variable avec un risque d'averse, notamment en fin de matinée. Voilà pour la météo. 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
1: La météo.
2: Ce mercredi 29 juillet sur le massif du 106, le soleil est bien présent avec une ambiance douce et le début de la journée. Les températures passent de 17 à 20 degrés avec un vent qui sera faible orienté sud à sud-ouest. Pour cet après-midi, passage en vigilance orange canicule à partir de midi. La chaleur va donc s'accentuer avec 32 à 33 degrés attendus. Le temps restera sec et bien entendu bien ensoleillé avec une chaleur qui sera cependant un peu plus atténuée si vous vous situez sur les crêtes du 106. Pour demain, jeudi, la journée restera chaude mais un peu plus variable avec un risque d'averse, notamment en fin de matinée. Voilà pour la météo. 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
3: Coucou, c'est Valérie.
4: Coucou, c'est Nathalie.
3: Bienvenue dans votre petit moment qui fait du bien.
4: Plus rose la vie.
5: Message du jour. Accepte de ne pas être parfait.
6: Pourquoi devrions-nous toujours être plus que les autres? Encore plus, toujours plus, être exemplaire, tout réussir. Nous sommes des humains, pas des machines. Alors merci à nos imperfections qui font de nous qui nous sommes, des êtres uniques. Et entre nous, c'est trop mignon.
7: Et d'ici demain, colorez votre journée de magie.

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2: Ce mercredi 29 juillet sur le massif du Sensi, le soleil est bien présent avec une ambiance douce et le début de la journée. Les températures passent de 17 à 20 degrés avec un vent qui sera faible orienté sud à sud-ouest. Pour cet après-midi, passage en vigilance orange canicule à partir de midi. La chaleur va donc s'accentuer avec 32 à 33 degrés attendus. Le temps restera sec et bien entendu bien ensoleillé avec une chaleur qui sera cependant un peu plus atténuée si vous vous situez sur les crêtes du Sensi. Pour demain, jeudi, la journée restera chaude mais un peu plus variable avec un risque d'averse, notamment en fin de matinée. Voilà pour la météo. 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
1: La météo.
2: Ce mercredi s'annonce très ensoleillé sur l'ensemble du massif. Les températures montent rapidement avec près de 29 degrés attendus en fin de matinée, puis 32 à 33 degrés attendus cet après-midi, notamment avec un passage en vigilance orange canicule à partir de midi. Le vent restera faible sur tout l'ensemble de la journée avec une vitesse inférieure généralement à 10 km/h. Pour demain, jeudi, la chaleur restera présente avec des maximales proches de 31 à 32 degrés, mais le ciel sera cependant un peu plus chargé avec des risques d'averses qui pourront circuler notamment en fin de matinée. Et enfin, pour vendredi, gardera une ambiance chaude avec une instabilité possible au cours de la journée. Voilà pour la météo. 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

Bonjour, en plat du jour, je vous propose des tagliatelles multicolores. Pour deux personnes, prévoyez 100 g de tagliatelles sèches environ, deux carottes et une courgette. Mettez une grande casserole d'eau à bouillir. Pendant ce temps, préparez les légumes, épluchez les carottes, taillez-les en lanières. Idem pour les courgettes, on les pare et on les taille également en lanières. Dès que l'eau est à ébullition, vous pouvez mettre les tagliatelles sèches à cuire. À peu près à moitié cuisson, ajoutez les carottes et 1 à 2 minutes avant la fin de cuisson, ajoutez les courgettes. Une fois que tout est cuit, versez dans une passoire, laissez égoutter et voilà une belle assiette très colorée à servir avec l'accompagnement de votre choix. Bon appétit!

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2: Ce mercredi s'annonce très ensoleillé sur l'ensemble du massif. Les températures montent rapidement avec près de 29 degrés attendus en fin de matinée, puis 32 à 33 degrés attendus cet après-midi, notamment avec un passage en vigilance orange canicule à partir de midi. Le vent restera faible sur tout l'ensemble de la journée avec une vitesse inférieure généralement à 10 km/h. Pour demain, jeudi, la chaleur restera présente avec des maximales proches de 31 à 32 degrés, mais le ciel sera cependant un peu plus chargé avec des risques d'averses qui pourront circuler notamment en fin de matinée. Et enfin pour vendredi, gardera une ambiance chaude avec une instabilité possible au cours de la journée. Voilà pour la météo. 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
1: Vous écoutez 106 FM, mercredi 29 juillet, il est 10h.
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1: 10h, on est parti pour 2h ensemble jusqu'à midi. Et dans un instant, un Vamax avec King and the Queen, mais tout de suite, Robin avec la météo.
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3: Ce mercredi s'annonce très ensoleillé sur l'ensemble du massif. Les températures montent rapidement avec près de 29 degrés attendus en fin de matinée, puis 32 à 33 degrés attendus cet après-midi, notamment avec un passage en vigilance orange canicule à partir de midi. Le vent restera faible sur tout l'ensemble de la journée avec une vitesse inférieure généralement à 10 km/h. Pour demain, jeudi, la chaleur restera présente avec des maximales proches de 31 à 32 degrés, mais le ciel sera cependant un peu plus chargé avec des risques d'averses qui pourront circuler notamment en fin de matinée. Et enfin pour vendredi, gardera une ambiance chaude avec une instabilité possible au cours de la journée. Voilà pour la météo. 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

Les Dutrons sur Sensi FM avec l'opportuniste. On continue à 10h11 avec Wanty The Magic Key, un remix de Trinix sur Sensi FM. Bienvenue à tous.

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2: Et un hit de l'été sur 106FM avec Adèle Castillon, Été avec toi.

0: À l'instant, Imagine Dragon avec Thunder sur Sensi FM. Vous écoutez Sensi FM à 10h30 et c'est à 10h30, c'est l'heure de votre nouveau petit rendez-vous quotidien, Plus Rose la Vie.
1: Coucou, c'est Valérie.
2: Coucou, c'est Nathalie.
1: Bienvenue dans votre petit moment qui fait du bien, Plus Rose la Vie. Message du jour, accepte de ne pas être parfait. Pourquoi devrions-nous toujours être plus que les autres? Encore plus, toujours plus, être exemplaire, tout réussir. Nous sommes des humains, pas des machines. Alors merci à nos imperfections qui font de nous qui nous sommes, des êtres uniques. Et entre nous, c'est trop mignon. Et d'ici demain, colorez votre journée de magie.
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0: 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Vous écoutez Sensi FM et tout de suite, vous retrouvez le reportage qu'on a fait sur la 25e édition AOP Saint-Nectaire qui a eu lieu à Marcenat cette année et c'était dimanche. Aujourd'hui, nous revenons sur ce dimanche 26 juillet 2026 où la commune de Marcenat a accueilli le 25e concours officiel de l'AOP Saint-Nectaire. Nathalie est allée faire un petit tour.
4: Bonjour à tous. Marcenat. Petit village du Cantal, situé aux alentours de 1000 mètres d'altitude, accueille en ce dimanche 26 juillet le concours du fromage AOP Saint-Nectaire. Pour en savoir plus, je pars à la rencontre de Mathieu, qui travaille au sein de l'AOP Saint-Nectaire, qui est l'organisatrice de ce grand concours annuel. Bonjour Mathieu, alors quel est ton rôle au sein de l'AOP Saint-Nectaire ?
5: Donc moi, bonjour Nathalie, je m'occupe du gradage et des commissions de dégustation et aujourd'hui, en effet, du concours Saint-Nectaire, le 25e concours qui se déroule aujourd'hui à Marcenat.
4: Alors ce concours compte trois catégories.
5: Oui.
4: Est-ce que tu peux nous expliquer son déroulement ?
5: Oui, donc les trois catégories. Donc il y a eu le concours Saint-Nectaire fermier. Donc il y avait 108 fromages répartis sur 6 tables, 18 fromages par table. Chaque table a sorti 5 fromages. Ce qui fait qu'on a eu 30 fromages qu'on a répartis sur deux tables de 15. Et les deux tables de 15, on a sélectionné 5 fromages pour avoir le top 10. Et donc là, le top 10 où les 10 producteurs auront un prix.
4: D'accord. Donc ça, c'est la catégorie Saint-Nectaire fermier.
5: Voilà.
4: Et donc ensuite,
5: après, on a la catégorie Saint-Nectaire laitier, où il y avait les 4 transformateurs qui ont mis un Saint-Nectaire ou deux Saint-Nectaires avec des caractéristiques différentes, des grands formats, des petits formats. Et donc là, il y aura un prix. Et la dernière catégorie, le challenge affineur, où 9 affineurs ont mis 3 fromages de leur cave, de 3 producteurs différents. Et donc les jurés ont noté l'homogénéité du lot au niveau de l'aspect extérieur, de la pâte et du goût.
4: D'accord. Donc on attend avec impatience les résultats du concours.
5: Voilà, donc là c'est en cours. Le super jury composé de Christophe Urios, que tout le monde connaît, Philippe Pradel, le directeur de l'INRA de Marcenat, et de deux jurys experts entraînés au sein de l'interprofession sont en train de noter le top 10. Et donc on a aussi le challenge affineur qui est en train d'être noté par trois jurys experts qui sont en train d'entraîner au sein de l'interprofession, au sein de l'hectare toute l'année également.
4: Alors, le concours a bien lieu chaque année, c'est ça, ce concours
5: oui, Saint-Nectaire ? Donc, oui, le concours a bien lieu chaque année. Là, c'était la 25e édition. Donc, voilà, tout à fait. Donc, il se déroule à Marcenat.
4: Alors, il me semble qu'il y a 108 participants cette année. Est-ce qu'il y en a toujours autant ? Est-ce qu'il y en a plus ou moins ? Il tend à se développer, ce concours ?
5: Le concours, oui, il tend à se développer. Hein. Au tout début, il y avait très peu de participants. Là, depuis une dizaine d'années, en effet, on dépasse régulièrement la barre des 100. Donc, voilà, c'est les affineurs. Hein. Les 21 affineurs sélectionnent les meilleurs fromages de leur cave. Mais comme la qualité a tendance à augmenter, voilà, le nombre de participants est de plus en plus important.
4: Et alors c'est important ce concours, j'entends la qualité qui monte. Est-ce que ce concours motive les producteurs dans la qualité? Est-ce que c'est important aussi en termes de communication? Comment poursuivre ce concours?
5: Pour les producteurs, c'est important parce que c'est quand même une reconnaissance par l'interprofession, par des jurys entraînés experts toute l'année au sein de l'interprofession. Donc c'est quand même une reconnaissance au sein de la filière pour les producteurs et pour les affineurs, c'est aussi quelque chose d'important. On a aussi des producteurs fermiers affineurs qui se présentent à ce concours, qui affinent eux-mêmes leur fromage. Donc pour les producteurs fermiers affineurs, c'est aussi une reconnaissance de leur travail tout au long de l'année. Et c'est un moyen aussi de certainement d'augmenter les ventes, de communiquer.
2: Eh ben, en tout cas, merci beaucoup pour ces explications et pour ce beau concours, parce que j'imagine que derrière, il y a beaucoup de travail et d'organisation. Donc, félicitations à toute l'AOP Saint-Nectaire.
5: Oui, merci. Ben, merci. Et puis, bon, moi, je remercie aussi toute l'équipe qui m'ont aidé pour préparer ce concours. Hein. Voilà, c'est aussi grâce à tout le monde que cette belle fête a pu se passer.
0: Nathalie allait faire un petit tour aux côtés des juristes et rencontrer Patricia Bonhomme.
2: Bonjour, vous pouvez vous présenter, s'il vous plaît?
6: Oui, bonjour, je suis Patricia Bonhomme. Donc, je suis femme d'un ex-agriculteur et consommatrice de Saint-Nectaire.
2: Et là, du coup, aujourd'hui, vous faisiez partie du jury,
6: oui.
2: C'est bien ça?
6: Oui, tout à fait.
2: Alors, en quoi consistait votre mission de jury?
6: Sélectionner 5 Saint-Nectaire sur une table qui en contenait 18.
2: Vous êtes le jury consommateur? Vous
6: oui.
2: étiez encadré par des jurys experts?
6: Oui, tout à fait.
2: Et qu'est-ce que vous avez pensé de la qualité des fromages du jour?
6: Bah, il y avait de tout. Donc, on a fait une première sélection visuelle.
2: D'accord.
6: Et après, bah, on en a sélectionné certains qu'on a goûtés. On est revenu aussi sur ceux qu'on avait éliminés pour être sûr de ne pas faire de fautes.
2: C'était une belle expérience.
6: Oui, complètement.
2: Merci beaucoup.
6: De rien.
0: Le fromage AOP Saint-Nectaire aussi apprécié des enfants. Nathalie est allée à leur rencontre.
2: Bonjour. Alors, comment vous vous appelez?
7: Ewen.
8: Maëvan.
6: Et Chloé.
2: Alors, vous êtes venue passer la journée au concours Saint-Nectaire. Vous l'avez goûté? Vous avez goûté les fromages qui sont en présentation?
7: Oui.
6: On en oui. a goûté plein.
2: Plein. Et est-ce qu'ils sont bons, ces fromages? Vous avez aimé?
7: Oui. Oui.
6: Oui, ils sont très bons. On a un peu de mal, nous, à voir la différence entre les uns et les autres. Certains sont plus fruités, mais voilà.
2: Certains, est-ce que vous avez goûté
7: un... Surtout, ils n'ont pas tous le même goût.
6: Ils n'ont pas tous le même goût, c'est vrai. Mais c'est assez proche quand même, non? Ou c'est complètement différent?
7: Pas complètement.
6: Pas complètement.
2: Et vous avez suivi toutes les étapes du concours ou goûté simplement les 10 élus?
7: Juste les 10,
6: oui. On est arrivé trop tard, en fait.
2: D'accord, bon, vous êtes arrivé à la dernière étape. Voilà, vous avez goûté les 10 derniers, donc les 10 meilleurs. Donc c'est peut-être normal qu'on ne trouve pas énormément de différence. Est-ce que vous...
8: que moi, je suis arrivée quand il y avait les vaches là-bas dans le champ.
2: Ah, t'as vu les vaches alors aussi?
8: Oui.
2: Hein.
8: Nous aussi. La traite.
2: D'accord.
8: On a vu la traite. Les chiens de troupeau.
2: Donc il y a beaucoup de choses à voir à ce concours. Il y a les fromages à goûter, il y a les chiens de troupeau, les vaches. Qu'est-ce que vous avez vu d'autre?
8: C'est tout.
2: Les voitures.
8: Ah oui, on a vu Marie-Léontine.
6: On a suivi Marie-Léontine, qui est une guide conférencière, qui nous a fait visiter Marsena avec énormément d'humour et de références historiques. Et elle est super, il faut y aller le voir. Hein?
2: Donc c'est une très belle journée à Marsena, il y a plein de choses à faire en plus du Saint-Nectaire. Vous êtes content? Vous passez une bonne journée?
7: Trop.
6: On a fait les jeux aussi, il y a beaucoup de jeux pour les enfants.
2: Eh bien alors, on vous laisse profiter encore de cette belle journée, merci beaucoup.
6: Merci à vous.
0: Notre ami Guy Gatignol était aussi présent à ce concours du fromage AOP Saint-Nectaire qui se déroule à Marsena.
9: Salut Guy.
10: Salut Maxime.
9: Alors qu'est-ce que tu as à nous faire sur cet événement?
10: Alors là, bon, une grosse vidéo, parce qu'il y a deux aspects. Il y a bien sûr le concours Saint-Nectaire, hein, où il y a plus de 100 fromages et donc on va en sortir un, hein, le lauréat. Et puis de l'autre côté aussi, le comice... laitier là, du Haut-Cantal, et bien vraiment avec de belles bêtes, hein, que ce soit des Holstein ou des Montbéliardes, hein, et avec un concours qui également a de la gueule et de l'allure. Et puis vraiment, beaucoup de monde qui est venu, donc beaucoup d'interviews, hein, des différents, que ce soit des personnalités ou d'autres. Hein, donc les gens se sont mobilisés, se sont vraiment pour cette grosse fête là, ici à Marsena.
9: Ah oui, il y a beaucoup de monde. Hein,
10: et ah ouais, c'est énorme, hein, c'est énorme. Hein, et puis il y a de l'ambiance, les gens sont contents. Parce que les paysans, ils ont besoin de se retrouver là pour des exactement, événements comme ça.
9: Exactement,
10: ils font. Voilà.
9: Et nos paysans sont très importants.
10: Hein, ah ouais, ils sont très importants. Hein, ils façonnent les paysages, ils nous nourrissent. Enfin bon, voilà quoi, exactement, beaucoup de choses.
9: Donc tu nous prépares une grosse vidéo.
10: Ah oui, alors. Je pense que ça, faudra aller la voir celle-là.
9: J'irai la voir alors. Alors on s'abonne tous à ouvrir une vidéo. Alors.
10: Ah bah oui, hein, tant qu'à faire. Hein. C'est gratuit.
9: Allez, merci Guy. Merci.
0: Et en effet, le concours sanitaire n'était pas le seul événement à Marcenat. Il y avait aussi le comice laitier du Haut-Cantal. Guy, elle est interrogée, le président de ce comice.
11: Je m'appelle Monsieur Bessière David. Je suis président du comice laitier du Haut-Cantal. Donc le comice laitier du Haut-Cantal, c'est 4 cantons. Dans le Nord-Cantal, les cantons sont Rion, Condat, Allanche et Murat. Alors, pour représenter un peu le comice, nous sommes une petite vingtaine d'éleveurs, répertoriés en deux races, Primostein et Montbéliard. Aujourd'hui, par exemple, nous avons 15 élevages pour 37 Primostein et 44 Montbéliard. Les éleveurs qui participent ici vont également sur des départementaux, des journées laitières, vont également un peu plus haut au niveau du sommet de l'élevage. Et après, il y a deux ou trois élevages qui participent, des nationaux.
10: Alors c'est lait, mais ça peut être fromage aussi ça,
11: ouais. Ah non, c'est uniquement lait.
10: Uniquement lait.
11: Alors après, il faut savoir que le comice, les éleveurs qui représentent le comice, font partie des 4 AOP, suivant les zones dans lesquelles ils sont. Donc aujourd'hui, les animaux qui sont là ne sont pas essentiellement fondus avec le lait de leurs animaux, font du sénectar. Aujourd'hui, on est là, c'est la deuxième fois que le départemental, que le comice se réunit avec la fête du fromage du sénectar dans le concours de sénectar. C'est la deuxième année que le concours de sénectar se fait dans le département. La première année, ça a eu lieu en 2022 à Condat, où on était présent. Donc on avait fait un binôme et il s'avérait que ça s'était bien passé. Donc on a reconduit l'opération ça aujourd'hui. Parce que il me semble qu'aujourd'hui, les vaches laitières sont quand même le premier échelon pour fabriquer du fromage, quel qu'il soit. Soit aujourd'hui que nos laitières du Nord-Cantal, nos éleveurs laitiers du Nord-Cantal sont des passionnés avant tout. Nous sommes des passionnés avant tout, parce que quand on subit, alors là en plus il y a eu le prix du litre de lait début d'année, donc il y a eu ça, on a enchaîné avec une sécheresse et des canicules qu'on voit aujourd'hui, donc manque de fourrage, aujourd'hui les éleveurs affourragent les animaux quasiment à 100%.
0: Et Guy continue à se balader dans ce petit village de Marcenat dans le Cantal et aller rencontrer la commanderie du fromage Saint-Nectair.
10: Mais on est heureux d'être à Marcenat.
12: Ah, plus que
10: dans le Cantal.
12: Dans le Cantal, donc on est très heureux de représenter le Saint-Nectaire, et puis qui plus est dans le Cantal, un pays ami, connaissant.

0: de professionnel et il en sortira un premier prix qui sera apprécié par toute la filière.
1: Guy Gatignol est aussi allé faire un tour aux côtés de Marie-Laure qui est juriste.
2: Donc, comme toujours, fidèle au poste quand il s'agit d'être présente au concours AOP sanitaire. Hein, et comme chaque année, je pose la question, alors est-ce qu'il y a eu discussion, est-ce qu'il y a eu une entente entre les différents jurys?
3: Bonjour Guy, cette année, on a eu uniformité sur le premier. Donc il est ressorti sans problème et tout. Après, on a un peu discuté, ce qui est normal parce qu'on n'a pas tous le même goût, la même appréciation. Il y avait deux jurys extérieurs, Monsieur Urios et la personne de l'INRAE. Donc en fait, mais à la fin, on est tous tombés d'accord, on est content des 10 premiers, ce sont des beaux fromages, avec une belle pâte, une belle croûte. On est sur les 10 plus beaux fromages cette année.
2: Bon, Christophe Urios, il était concentré sur son affaire.
3: Ah, il a été concentré, il a bien écouté ce que Monsieur Le Petit lui a dit, Mathieu, au début, et après ça s'est très bien passé. Il nous a même posé des questions. Donc, avec Pierry qui était avec moi dans le super jury, ça s'est très bien passé.
1: Merci Guy. On retrouve Guy Gatignol, bien sûr, sur YouTube, hein, Auvergne Vidéo. Allez vous abonner, c'est gratuit et il fait de très bons contenus. Et on continue avec Nathalie qui allait rencontrer le maire de Marcenat, la commune qui organise cette 25e édition du concours Saint-Nectaire.
4: Bonjour Monsieur le maire.
5: Bonjour.
4: Nous sommes ravis d'être à Marcenat. Il y a énormément de monde. Vous attendiez autant de monde?
5: Ah oui, on espérait autant de monde.
4: Vous espérez autant de monde.
5: Et on est content de voir que c'est le cas. On a tout mis en œuvre pour qu'il y ait du monde, pour que les gens s'amusent bien, pour que ce soit festif et sympathique. Voilà. Je pense qu'on a réussi.
4: C'est la première année que vous accueillez le concours Saint-Nectaire?
5: Oui, c'est la première année. C'est la deuxième fois seulement qu'il a lieu dans le Cantal. Et on est heureux d'être parmi les communes hôtes de ce concours.
4: C'était important pour vous de mettre le Saint-Nectaire à l'honneur?
5: Ouais, c'est très important. C'est très important parce qu'on a des producteurs sur la commune. C'est important de valoriser leur travail, de valoriser le territoire et les savoir-faire.
4: On vous remercie.
5: Merci beaucoup.
4: Que la journée soit belle.
5: Merci beaucoup.
1: Et après le maire de Marcenat, c'est le président de l'interprofession AOP Saint-Nectaire qu'on accueille avec Nathalie.
4: Bonjour, vous pouvez vous présenter?
6: Alors, je suis Pierre Valchely, je suis président de l'interprofession Saint-Nectaire.
4: D'accord, donc votre présence ici, c'est pour encourager les éleveurs?
6: C'est pour encourager les éleveurs et suivre notre 25e concours du Saint-Nectaire qui a lieu donc cette année à Marcenat. Et venir porter le plus haut possible les couleurs de notre belle AOC, de notre beau fromage.
4: Donc le Saint-Nectaire actuellement rencontre quelques difficultés et plus généralement le monde agricole. Vous êtes optimiste pour la filière? Comment vous envisagez l'avenir?
6: Alors les difficultés, on en a, je vais dire, de manière courante et elles sont sur d'autres fronts que celles qu'on a connues les années passées, mais globalement l'avenir de la filière est, on peut qu'être optimiste sur l'avenir de la filière puisqu'on a un marché qui se porte relativement bien. On est sur une stabilité de volume à la vente, ça veut dire que nos consommateurs sont toujours présents et achètent toujours notre produit. Et ça, si on se compare à d'autres AOP, par exemple fromagères, qui ont un petit peu plus de mal compte tenu de la conjoncture. Donc non, plutôt optimiste sur notre, on va dire, adéquation sur notre offre produit qui reste un produit très apprécié des consommateurs aujourd'hui.
4: Et qu'est-ce qu'on peut dire de la qualité des fromages qui sont présents aujourd'hui sur le
6: concours? Eh bien, c'est justement, ce concours est fait pour déterminer les meilleurs produits présentés. On a la chance cette année d'avoir plus de 100 producteurs qui participent au concours. Donc sur 200, environ 200 producteurs fermiers, c'est un peu plus de la moitié. Et c'est le signe que ce concours est chaque année un petit peu plus plébiscité encore, puisque c'est systématiquement tous les ans, là depuis 4 ou 5 ans, de nouveaux producteurs qui viennent présenter leurs produits et essayer de, bah,

0: être jugé et de voir comment il se positionne par rapport à d'autres producteurs et à d'autres produits. Donc c'est très encourageant.
1: 2026, c'est une année de bons crus pour le Saint-Nectaire.
0: Je pense que le fait d'organiser ce type de concours stimule les producteurs vers encore plus de qualité et encore plus de soins apportés à leur fabrication. Pas que pour concourir, mais ensuite toute l'année. Donc ça permet aussi vraiment une remise en question sur des pratiques qu'ils peuvent avoir de manière historique, familiale. Et de venir se juger et de venir voir aussi pendant le concours à quoi ressemblent les autres fromages que les leurs, ça leur donne aussi le moyen de progresser davantage. Donc chaque année, on s'aperçoit qu'on monte en qualité et c'est peut-être pour ça aussi que notre produit est aussi continue à être aussi apprécié des consommateurs, c'est qu'on monte d'un cran en qualité chaque année.
1: Alors on souhaite une bonne continuation au Saint-Nectaire et dans la qualité toujours et l'esprit de partage.
0: Merci beaucoup. Merci bonne journée.
2: Nicolas Bonnet, député du Puy-de-Dôme, s'est déplacé dans le Cantal, dans la commune de Marcenat, pour aller faire un tour dans cette 25e édition du concours du fromage Saint-Nectaire AOP. Nathalie est allée à sa rencontre.
1: Bonjour monsieur le député, vous êtes sorti de votre circonscription.
3: Oui, aujourd'hui je suis venu dans le Cantal pour le concours de l'AOP Saint-Nectaire, de l'interprofession Saint-Nectaire, puisque l'AOP Saint-Nectaire, le territoire, est à cheval entre le Puy-de-Dôme et notamment énormément de communes qui sont sur ma circonscription, et le Cantal. Donc alternativement, c'est des fois dans le Puy-de-Dôme, des fois dans le Cantal, et j'y vais régulièrement quand c'est dans le Puy-de-Dôme. Je trouvais ça bien aussi d'y aller quand c'est dans le Cantal.
1: Donc le Saint-Nectaire, c'est important pour vous ?
3: C'est important, oui, parce que c'est un fromage symbolique de notre territoire, des volcans d'Auvergne, qui d'ailleurs contribue beaucoup à sa visibilité. C'est un fromage qui respecte déjà un cahier des charges exigeant, donc avec des normes de qualité qui permettent de garantir une qualité importante, une qualité nutritive, qualité sur la façon en tout cas dont tout le process se fait pour arriver à sa production. Et c'est un fromage qui est connu, je ne sais pas si je pourrais dire dans le monde entier, mais assurément dans toute la France, parce que je vois bien qu'à l'Assemblée nationale, quand je discute avec d'autres parlementaires, tout le monde connaît le Saint-Nectaire. Les amateurs de fromage aiment le Saint-Nectaire. Ils sont très contents quand on leur remonte du Saint-Nectaire à Paris. Donc c'est vrai que c'est un élément d'attractivité pour le territoire. Je pense que ce qui fait que d'ailleurs des personnes viennent passer quelques jours, quelques semaines, en tout cas en touriste, découvrir le territoire, c'est les paysages, mais c'est aussi les mets culinaires qu'on peut y trouver. Et je pense que le Saint-Nectaire, c'est vraiment un élément clé du territoire, à la fois pour les emplois que ça crée, pour l'activité économique, et aussi pour la contribution à l'activité touristique.
1: Merci pour votre franchise et tous les goûts sont dans la nature, ça se respecte et c'est respectable.
3: Merci beaucoup.
2: Après le Puy-de-Dôme, nous retrouvons le président du Cantal.
1: Bonjour monsieur le président du Cantal.
4: Bonjour.
1: Vous êtes donc présent sur cette belle fête qui réunit les producteurs, le public. C'était important pour vous d'être là ?
4: Le département du Cantal, c'est un département fromager, un département où on a 5 AOP. Donc on est toujours heureux, effectivement, de venir sur des manifestations rurales, des manifestations de terroir. D'autant plus pour le Saint-Nectaire, parce qu'il y a quelques années, on avait reçu le concours à Condat. Aujourd'hui, il est à Marcenat. Et donc, ce qui est important, c'est que sur ces filières fromagères, voilà, c'est un territoire, ce sont des hommes, ce sont des savoir-faire pour un produit. Et aujourd'hui, sur une manifestation de ce type, on retrouve l'ensemble de... C'est plus un triptyque, là. C'est plus que ça. Et je crois que c'est l'identité même, l'ADN même du Cantal et du Puy-de-Dôme, bien évidemment. On est fiers de nos produits. Et ce qu'on vient dire à nos éleveurs, on vient soutenir nos éleveurs, les transformateurs, les affineurs, pour leur dire, voilà, continuez, nous sommes fiers du travail que vous faites. Et ça fait véritablement partie de l'identité cantalienne.
1: Effectivement, je vous entends dire soutenir les éleveurs. Il y a de grosses difficultés actuellement dans la filière. Se rajoute là-dessus la sécheresse. Quels sont les axes que vous privilégiez pour soutenir les agriculteurs ?
4: Les agriculteurs ont une capacité de résilience, j'allais dire importante. sur les difficultés de la filière. Il convient effectivement de les analyser. Est-ce que nous sommes en sous-consommation ? Ce que je ne pense pas. Je pense qu'effectivement, le Saint-Nectaire maintient son niveau de consommation, ce qui est important. Par contre, effectivement, aujourd'hui, on a des éleveurs qui ont énormément investi sur de la génétique, qui sont techniquement très, très, très pointus. Et donc, là, dès que les années sont très favorables, notamment au niveau fourrage, ce qu'on a pu avoir en début de saison, on peut avoir des augmentations de production importantes. Donc, il est important que la filière puisse développer ses parts de marché. Ça, c'est essentiel. Aujourd'hui, nous sommes plutôt bien positionnés sur les filières à AOP. Et puis, au niveau agricole, on va attendre déjà que le gouvernement accompagne les agriculteurs. Et puis, nous verrons les collectivités, la capacité que l'on a à être à leur côté à ce moment-là. Mais je crois que ce qui est important, c'est véritablement le développement de la filière et des parts de consommation.
1: D'accord, vous êtes optimiste pour
4: rester... toujours optimiste. L'agriculture a toujours été, j'allais dire, un des piliers de l'économie cantalienne. Et aujourd'hui, elle l'est toujours. Et on est toujours aux côtés de nos éleveurs.
1: Ben, merci beaucoup.
4: Merci, c'est moi.
2: À l'instant, le président du Cantal et Nathalie va nous dire les résultats de ce concours, de ce 25e concours AOP du Saint-Nectaire qui se déroule à Marcena dans le Cantal. Quelle sera la commune l'année prochaine, en 2027, qui accueillera la 26e édition de ce concours AOP Saint-Nectaire? Et ce sera la commune de Saint-Diéry. Nathalie a interrogé le maire.
1: Alors, je suis avec Frédéric Chassard, maire de Saint-Diéry. Bonjour Frédéric.
5: Bonjour Nathalie.
1: Donc on se retrouve à Marcena au concours. Tu peux nous expliquer ta présence ici?
5: Alors moi je suis à Marcena parce que la commune de Saint-Diéry sera organisatrice du concours AOP Saint-Nectaire en 2027 à Saint-Diéry.
1: Sacré défi quand on voit l'organisation, le monde qu'il y a aujourd'hui à Marcena, ça donne des idées ou ça met la pression?
5: Alors, organiser un concours comme ça, ça met toujours la pression. Après, Saint-Diéry avait organisé le concours départemental de la race à l'air il y a une dizaine d'années. Nous avons à peu près les mêmes défis. La principale chose, c'est de trouver énormément de bénévoles pour pouvoir organiser ça. Nous sommes déjà à Marcena pour voir les commerçants, l'organisation, le restaurateur et déjà commencer de se donner des pistes pour que d'ici 10-12 mois, on ait toute l'organisation pour bien accueillir l'AOP Saint-Nectaire à Saint-Diéry.
1: En tout cas, c'est un honneur, je suppose.
5: C'est toujours un honneur d'accueillir une AOP sur sa commune. Nous sommes au secteur... la zone géographique, on est où, nous, Saint-Diéry, par rapport... On est au nord... le Cantal, c'est le sud. Le Puy-de-Dôme, c'est le nord. Donc après, au nord... Nord-est du département, en limite de zonage AOP. Donc nous avons des producteurs à Saint-Diéry, nous avons plusieurs producteurs Saint-Nectaire, et donc ça sera un honneur de mettre tous les producteurs Saint-Nectaire du secteur à l'honneur ce jour-là sur le territoire de Saint-Diéry, dans le département du Puy-de-Dôme.
1: Alors on se donne rendez-vous l'année prochaine à Saint-Diéry.
5: À Saint-Diéry, dans le massif du Sancy, venez autant nombreux que vous voulez.
1: Merci beaucoup Frédéric.
5: Merci Nathalie.
6: Rendez-vous est donc donné en 2027 à Saint-Diéry. Le concours de ce jour et celui à venir sont une belle invitation à partir à la rencontre de producteurs, affineurs et autres personnes en lien avec ce fleuron du massif du Sancy. Tout un fromage ce Saint-Nectaire. À bientôt pour découvrir toute la filière.
2: Merci Nathalie, on se retrouve l'année prochaine pour la 26e édition du concours Saint-Nectaire AOP, bien sûr qui aura lieu à Saint-Diéry. 100 CFM. 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
1: On écoutera Léo Vita The Weeknd, mais tout de suite c'est la météo.
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1: Aujourd'hui, le soleil s'impose largement du matin jusqu'au soir. Le ciel reste parfaitement dégagé avec une ambiance estivale et très agréable. Les températures grimpent rapidement pour atteindre 26 à 31 degrés. Le vent reste faible, offrant une journée idéale pour les activités en plein air. Ce soir, bien sûr, ne loupez pas à 21h le concert de The Black Chart à Besse en direct sur 106 FM. Pour demain, la journée débutera une nouvelle fois sous un grand soleil. En cours d'après-midi, quelques nuages pourront se développer sur les reliefs du Sensi. Les températures resteront entre 21 et 26 degrés pour l'après-midi. On continue en musique avec The Weeknd et Blinding Light sur Sensi FM. Bienvenue.
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3: Et on continue le son des rythmes des sommets avec Christophe Fouliem et PS Je t'aime. 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

Robin Schulz à l'instant avec Better Time sur Sensi FM. On continue, mais tout de suite, c'est votre rendez-vous culinaire avec Nathalie qui nous propose aujourd'hui le petit carré aux dattes sur Sensi FM.

Bonjour, en plat du jour, je vous propose des petits carrés moelleux aux dattes. Si vous avez quelques dattes qui ont séché, dénoyautez-les et faites-les tremper dans un petit peu d'eau pour les réhydrater. Donc moi, j'ai pris environ 200 g de dattes dénoyautées que j'ai donc fait tremper. Pendant ce temps, j'ai allumé le four à 180 degrés. J'ai mélangé environ 170 g de poudre d'amande avec 3 œufs. J'ai égoutté puis mixé les dattes que j'ai ajoutées au mélange. On verse ensuite dans un moule carré chemisé de papier cuisson. On cuit une petite demi-heure à 180 degrés. Ensuite, on sort du four, on laisse refroidir, puis on découpe en carrés. Ces petits carrés accompagnent très bien un café ou un thé, ou alors en dessert un peu plus élaboré, vous pouvez ajouter une boule de glace et de la chantilly par exemple. Je vous souhaite un bon appétit!

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0: À l'instant, c'était Manon Lisa avec Le Petit Pêcheur, un titre de l'été sur Sensi FM. Et tout de suite, on retrouve Jean-René et Robin pour le programme Cinébès.
1: Bonjour Jean-René.
2: Ah bonjour Robin, c'est la fin du mois.
1: C'est la fin du mois.
2: C'est l'été.
1: C'est l'été, c'est super, c'est génial, c'est baisse. Ouais. La question que j'ai à te poser quand même tout de suite.
2: Mais je t'en prie.
1: C'est est-ce que c'est la dernière semaine du mois ou c'est la dernière semaine du monde?
2: Ah, ça c'est une question.
1: Parce que le mois d'août.
2: Ah bon?
1: Je sais pas.
2: Il y a des prédictions?
1: Ah ben non, mais je suis bête, parce que cette semaine-là, on coule le 1er août. Ah ben non.
2: Bah, là, c'est une semaine à cheval.
1: Et là, je tombe à l'eau, plouf.
2: C'est à cheval, du mercredi 29 juillet au mardi 4 août. Alors, peut-être d'ici là, on sera plus là, mais enfin...
1: Bah, Cinébès est toujours là, survivra à l'envahisseur.
2: À nous, c'est sûr. Tu sais que le Cinébès a été successivement, alors je sais pas dans quel sens, hein, une gendarmerie, avec une prison, d'ailleurs, une grille, voilà. Et aussi un immeuble d'habitation, où il y a un personnel un peu âgé de la mairie qui a vécu dans ce... Avec une prison, d'ailleurs, une grille, voilà. Et aussi un immeuble d'habitation où il y a un personnel un peu âgé de la mairie qui a vécu dans ce... Prison, d'ailleurs, une grille, voilà. Et aussi un immeuble d'habitation où il y a nous avons Vaiana. Alors, Vaiana, la légende du bois, il y a 10 ans, en 2016, ouais, sous forme d'animation, et là, ils ont mis des vrais acteurs et actrices en série. Ça va être marrant. Il y a Dwayne Johnson. Ça va être rigolo. Alors, l'histoire est simple. Hein, répondant à l'appel de l'océan, Vaiana s'aventure pour la première fois par-delà le récif de son île, de Motutnui, et elle est accompagnée du célèbre demi-dieu Maui, qu'elle embarque pour un voyage inoubliable destiné à permettre à son peuple de retrouver sa prospérité. Waouh, formidable.
1: Super intéressant.
2: Ouais. Ça, c'est pour les enfants aussi, et les grands, évidemment. Alors, ce qui n'est pas pour les enfants, c'est le film qui suit. On l'appelait Robin des Bois, car j'ai découvert un peu tard qu'il était interdit aux moins de 12 ans, avec avertissement. Donc, il faut des grands 12 ans avertis.
1: D'accord.
2: Ouais. C'est un film d'action, d'aventure, un thriller, ça dure 2 heures. Et l'histoire est la suivante. Hanté par son passé, après une vie de crime et de violence, Romain Desbois est laissé pour mort à l'issue d'un combat qu'il pensait être le dernier. Recueilli par une femme mystérieuse, il se voit offrir une ultime chance de rédemption. Donc à mon avis, il y a de l'action. Et voilà.
1: Il y a de l'action. Et la petite histoire, mon prénom vient justement de l'univers de Robin des Bois.
2: C'est vrai. Donc tes parents étaient fans de Robin des Bois?
1: Et oui, à ce qui paraît. Si je donne mon deuxième prénom, je pense que tu comprendras de suite les liens.
2: Vas-y.
1: On a la radio. Bon, allez, Richard.
2: Ah ouais.
1: Ah, Richard. Et oui.
2: Mais tu t'es pas appelé Mickey, hein? T'as évité le pire.
1: Ouais, c'est vrai, t'as raison.
2: Ah oui, Romain, c'est anglais. Enfin,
1: Robin, yeah.
2: Robin. Yeah. Alors ensuite, on va passer par un film qui s'appelle Le Passage. Alors ça aussi, c'est tout public avec avertissement. Dans la distribution, on a Omar Sy. C'est un film que je n'ai pas vu. Moi, je ne vois pas les films avant, hein. Très peu. Et l'histoire est la suivante. Amira est chirurgienne à Chicago. Un message d'anniversaire fait vibrer son téléphone et le passé refait surface. Des années plus tôt, le soir de ses 40 ans, une bombe pulvérise son appartement à Alep, en Syrie. Amira n'a alors qu'un réflexe, saisir sa fille et s'enfuir. Sur le chemin de l'exil, elle découvre que l'espoir a parfois le visage d'un inconnu, la force d'un geste simple et le pouvoir immense de changer une vie. La question, jusqu'où iriez-vous pour sauver ceux que vous aimez?
1: Je crois qu'on dirait... Jusqu'au bout de l'infini?
2: Ouais, on peut l'espérer.
1: On peut espérer. Ben en fait, si on va pas au bout concrètement de la personne en face, ben n'aimez pas quoi.
2: Ben,
1: on va dire ça comme
2: c'est
1: ça.
2: C'est peut-être une conclusion. Ouais. Ou alors elle aimait mal, ou alors elle était un peu indisposée ce jour-là. On peut arriver. Hein.
1: Ça peut arriver.
2: On peut pas être un héros tous les jours.
1: Il y a des hauts et des bas, comme tout le monde.
2: Ah oui.
1: Totalement.
2: Et puis bien sûr, dans cette semaine, on reprend Toy Story 5, on reprend des Mignons et des Monstres, et on reprend Supergirl. Pourquoi s'en priver?
1: Ben oui, des films de qualité.
2: Voilà, et au mois d'août, c'est une autre histoire.
1: C'est une autre histoire. Et on verra si on est toujours là pour pouvoir vous les présenter.
2: Bon, oui, enfin, il n'y a pas de danger. Tu prends pas de vacances, toi?
1: Il n'y a pas de danger. Ah, oh, si, je prends. Ah, je prends un peu de vacances quand même.
2: Au mois de novembre.
1: Oh, ah, t'abuses. Oui, c'est vrai qu'on va me voir beaucoup souvent sur le terrain durant cet été, mais je vais quand même prendre des vacances.
2: Ah, c'est votre première année quand même, c'est la plus belle. Hein.
1: Mais la seconde sera encore mieux.
2: Bah oui. Faut voir.
1: Écoute, on espère que ça nous donne l'opportunité d'exister déjà. C'est génial. On remercie d'ailleurs tous nos partenaires.
2: Ah ouais, formidable.
1: Et on va essayer de faire en sorte que tout ça puisse perdurer sur le temps et qu'on puisse continuer à pouvoir émettre sur les ondes. Donc c'est pour ça qu'on est à la recherche quand même de pépites comme Jean-René, comme toi, qui nous font des beaux contenus.
2: Ville flatteur. Mais en tout cas, moi, je souhaite une très, très longue vie.
1: Ben, nous aussi, nous sommes vêtus de très longue vie au ciné Bas de Besse, qui, pour rappel, se trouve aux 4 places de l'église, à Besse. Un cinéma que personne, à ce qui paraît, trouve. Donc, en gros, on vous lance un quiz. Si vous le trouvez, vous dites à Jean-René, ben, vous avez eu l'information via Sensi FM.
2: Ah oui.
1: Et comme ça,
2: ah ouais,
1: peut-être vous aurez un petit cadeau.
2: Faut voir.
1: Il faut voir, il faut négocier.
2: Je ne vends pas de pop-corn. D'ailleurs, j'ai arrêté de vendre tout ce qui est vendable, à part la place de cinéma, en fait.
1: Ah.
2: Ouais. Non, parce que j'ai commencé à vendre des, essayer de vendre des bonbons, des sucettes, des choses comme ça, mais c'est, oh là là. Je suis pas vendeur, moi. C'est pas un marchand.
1: Chacun son métier.
2: Absolument. Il y a des boulangeries partout. Allez-y.
1: Totalement. Il y en a combien d'ailleurs à Besse?
2: Alors, en ce moment, les deux sont fermés, c'est un peu... Enfin, non, pas en ce moment, pardon, fin juin, tout d'un coup, les deux étaient fermés. Mais là, en ce moment, les deux sont ouvertes. Et puis, il y a une troisième, une boulangerie dans la zone industrielle, qui est une boulangerie artisanale formidable aussi. Non, non, mais il y a
1: du choix.
2: Ouais, et des gâteaux.
1: Il y a comme quoi, à Besse, on a tout, on arrive à satisfaire les gourmands.

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1: Sur 106 FM, 11h56, on continue avec Dépêche Mode, Enjoy the Silence, pour vous accompagner jusqu'à midi.

0: l'instant, Dépêche Mode avec Enjoy the Silence sur Sensi FM. Bienvenue, il est midi.
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0: Mercredi 29 juillet, il est midi. Bienvenue sur Sensi FM.
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0: Et bien sûr, pour continuer, on continue en musique, hein, ça ne s'arrête pas avec U2, Ellie Goulding, David Guetta, la météo tout de suite. Et bien sûr, à 17h, vous retrouvez Robin pour le 17-20. Et bonjour Robin pour la météo.
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4: À la mi-journée, le soleil domine franchement sur le massif du Sensi avec des températures déjà proches de 29 degrés cet après-midi. Passage en vigilance orange canicule avec des maximales qui atteindront 32 à 33 degrés. Le vent restera faible sur l'ensemble de la période. Ce soir, le temps restera calme et sec avec environ 30 degrés en début de soirée, puis une baisse de 23 degrés en début de nuit. Pour demain jeudi, la journée sera encore chaude avec 31 à 32 degrés attendus, mais davantage de nuages avec un risque d'averse notamment en fin de matinée. Et enfin pour vendredi, le temps restera plus variable, chaud et parfois instable. Voilà pour la météo, retour des meilleurs rythmes sur les sommets sur Sensi FM 103.5 ABS. Bon appétit avec nous.
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2: À la mi-journée, le soleil domine franchement sur le massif du Sancy avec des températures déjà proches de 29 degrés cet après-midi. Passage en vigilance orange canicule avec des maximales qui atteindront 32 à 33 degrés. Le vent restera faible sur l'ensemble de la période. Ce soir, le temps restera calme et sec avec environ 30 degrés en début de soirée, puis une baisse de 23 degrés en début de nuit. Pour demain jeudi, la journée sera encore chaude avec 31 à 32 degrés attendus, mais davantage de nuages avec un risque d'averse notamment en fin de matinée. Et enfin pour vendredi, le temps restera plus variable, chaud et parfois instable. Voilà pour la météo, retour des meilleurs rythmes sur les sommets sur Sancy FM, 103.5 à Bess. Bon appétit avec nous.
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0: Bonjour Marie.
1: Bonjour.
2: Bonjour.
0: Alors bonjour, on se retrouve pour l'agenda patrimoine et culture.
1: Oui.
0: Donc on commence avec le dimanche 2 août avec la fête des estives.
1: Alors la fête des estives, dimanche 2 août, qui aura lieu à Besse et également sur le panorama du lac Pavin, un très beau site. Donc on commencera par la montée des troupeaux, accompagnée des estivants, jusqu'au lac du panorama du Pavin. Avec sur ce lieu des animations diverses, des métiers d'autrefois, des repas et des dégustations. Également le 2 août, n'oubliez pas d'assister au festival D440. C'est un festival qui est éclaté sur tout le massif du Sancy, un festival de musique classique. Et on aura en présence donc tous les musiciens d'un spectacle assez grandiose, avec un spectacle musical et chorégraphique d'envergure, qui va réunir 23 musiciens et 7 danseurs. Donc c'est l'ouverture de ce festival de musique classique D440.
2: Lundi 3 août, on est dans les itinérances du patrimoine, on a une randonnée fermière. C'est un guide accompagnateur qui part du parvis du lac Pavin et qui accompagne les visiteurs jusqu'au Montchal, où ils vont rencontrer Ludo et Sophie, qui donc sont chevriers et chevrières à Serre-Haut, qui font paître les chèvres l'été dans les pâturages autour du Pavin. Et donc là, pour les personnes, c'est l'occasion de les rencontrer, de découvrir leur métier, de comprendre en fait l'intérêt de leurs activités sur le paysage local, puisque les chèvres, elles participent à l'entretien en fait des paysages. Et ensuite, ensemble, ils se rendront sur le lieu de traite qui est sur le parvis du lac Pavin, où là, les gens peuvent se rendre aussi pour assister à la traite, parler avec Ludo et Sophie. Et puis, c'est un petit temps d'échange aussi pour découvrir un petit moment hors du temps, puisque c'est toujours super agréable d'être avec eux.
0: D'accord. Alors, on continue avec le 4 août.
1: Alors, le 4 août, c'est un spectacle de théâtre de rue qui s'appelle Crasse. Donc, Crasse, c'est un petit truc avec une gueule de nouveau-né, un petit peu raté, les oreilles décollées, les yeux tombés en orbite, un pif de profil et bouche pourrie. Donc, c'est un spectacle un petit peu déjanté, un spectacle quand même familial, mais tout se passe bien. C'est un clown un peu cruel, mais je vous promets que tout se passera bien. Voilà. Donc, on enchaîne après le vendredi 7 août par un concert, Blue Jack, à 21h. C'est un duo de guitare-voix avec des reprises variées, mêlant des standards et des modernités, allant de la pop au folk, en passant par la soul, avec Claire, qui a une voix puissante et unique, accompagnée par les guitares de Divan, Blue Jack. Alors ensuite, on terminera cette semaine par la traditionnelle brocante le samedi 8 et dimanche 9 août dans les rues de Besse.
0: D'accord, merci beaucoup. 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
2: Cet après-midi dans le massif du Sancy, le temps reste sec, lumineux et chaud. Les températures atteignent 32-33 degrés avec une vigilance orange active dès ce midi pour la canicule. Le vent restera faible. Pour le début de soirée, le temps restera agréable et calme avec un ciel dégagé, mais cependant avec une température encore élevée. On attend 30 degrés en début de soirée, puis jusqu'à 23 degrés attendus en début de nuit. Pour demain jeudi, l'ambiance restera estivale, mais un peu plus variable avec un risque d'averse, notamment en fin de matinée. Cependant, les températures seront toujours proches des 31-32 degrés au maximal. Et enfin, pour vendredi, le temps restera sec et chaud, mais l'instabilité pourra revenir par moment. Voilà pour la météo. Retour des meilleurs rythmes sur les sommets sur Sancy FM. Bon après-midi avec nous.
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1: La météo.
2: Cet après-midi dans le massif du 106, le temps reste sec, lumineux et chaud. Les températures atteignent 32-33 degrés avec une vigilance orange active dès ce midi pour la canicule. Le vent restera faible. Pour le début de soirée, le temps restera agréable et calme avec un ciel dégagé, mais cependant avec une température encore élevée. On attend 30 degrés en début de soirée, puis jusqu'à 23 degrés attendus en début de nuit. Pour demain, jeudi, l'ambiance restera estivale, mais un peu plus variable avec un risque d'averse, notamment en fin de matinée. Cependant, les températures seront toujours proches des 31-32 degrés au maximal. Et enfin, pour vendredi, le temps restera sec et chaud, mais l'instabilité pourra revenir par moment. Voilà pour la météo. Retour des meilleurs rythmes sur les sommets sur 106 FM. Bon après-midi avec nous.
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0: Bonjour Stéphane, bonjour Marie.
1: Bonjour.
2: Bonjour.
0: Alors bonjour, on se retrouve pour l'agenda patrimoine et culture.
1: Oui.
0: Donc on commence avec le dimanche 2 août, avec la fête des estives.
1: Alors la fête des estives, dimanche 2 août, qui aura lieu à Besse et également sur le panorama du lac Pavin, un très beau site. Donc on commencera par la montée des troupeaux, accompagnée des estivants, jusqu'au lac du panorama du Pavin, avec sur ce lieu des animations diverses, des métiers d'autrefois, des repas et des dégustations. Également le 2 août, n'oubliez pas d'assister au festival des 440. C'est un festival qui est éclaté sur tout le massif du Sancy, un festival de musique classique, et on aura en présence donc tous les musiciens d'un spectacle assez grandiose, avec un spectacle musical et chorégraphique d'envergure qui va réunir 23 musiciens et 7 danseurs. Donc c'est l'ouverture de ce festival de musique classique des 440.
2: Lundi 3 août, on est dans les itinérances du patrimoine, on a une randonnée fermière. C'est un guide accompagnateur qui part du parvis du lac Pavin et qui accompagne les visiteurs jusqu'au Montchal, où ils vont rencontrer Ludo et Sophie, qui donc sont chevriers et chevrières à Serre-Haut, qui font paître les chèvres l'été dans les pâturages autour du Pavin. Et donc là, pour les personnes, c'est l'occasion de les rencontrer, de découvrir leur métier, de comprendre en fait l'intérêt de leurs activités sur le paysage local, puisque les chèvres, elles participent à l'entretien en fait des paysages. Et ensuite, ensemble, ils se rendront sur le lieu de traite qui est sur le parvis du lac Pavin, où là, les gens peuvent se rendre aussi pour assister à la traite, parler avec Ludo et Sophie. Et puis, c'est un petit temps d'échange aussi pour découvrir un petit moment hors du temps, puisque c'est toujours super agréable d'être avec eux.
0: D'accord. Alors, on continue avec le 4 août.
1: Alors, le 4 août, c'est un spectacle de théâtre de rue qui s'appelle Crasse. Donc, Crasse, c'est un petit truc avec une gueule de nouveau-né, un petit peu raté, les oreilles décollées, les yeux tombés en orbite, un pif de profil et bouche pourrie. Donc c'est un spectacle un petit peu déjanté, un spectacle quand même familial, mais tout se passe bien. C'est un clown un peu cruel, mais je vous promets, tout se passera bien. Voilà. Donc on enchaîne après le vendredi 7 août par un concert, Blue Jack, à 21h. C'est un duo de guitare-voix avec des reprises variées, mais là, des standards et des modernités, allant de la pop au folk, en passant par la soul, avec Claire, qui a une voix puissante et unique, accompagnée par les guitares de Divan, Blue Jack. Alors ensuite, on terminera cette semaine par la traditionnelle brocante le samedi 8 et dimanche 9 août dans les rues de Besse.
0: D'accord, merci beaucoup.
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4: Coucou, c'est Valérie.
5: Coucou, c'est Nathalie.
4: Bienvenue dans votre petit moment qui fait du bien.
5: Plus rose la vie.
4: Message du jour, accepte de ne pas être parfait.
5: Pourquoi devrions-nous toujours être plus que les autres? Encore plus, toujours plus, être exemplaire, tout réussir. Nous sommes des humains, pas des machines. Alors merci à nos imperfections qui font de nous qui nous sommes, des êtres uniques. Et entre nous, c'est trop mignon.
4: Et d'ici demain, colorez votre journée de magie.
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0: Bonjour Jean-René.
1: Ah bonjour Robin, c'est la fin du mois.
0: C'est la fin du mois.
1: C'est l'été.
0: C'est l'été, c'est super, c'est génial, c'est baisse. Ouais. La question que j'ai à te poser quand même tout de suite.
1: Mais je t'en prie.
0: Est-ce que c'est la dernière semaine du mois ou c'est la dernière semaine du monde?
1: Ah ça c'est une question.
0: Est-ce que le mois d'août.
1: Ah bon?
0: Je sais pas.
1: Il y a des prédictions?
0: Ah ben non, mais je suis bête, parce que cette semaine-là, on coule le 1er août. Ah ben non.
1: Bah, là, c'est une semaine à cheval.
0: Et là, je tombe à l'eau, plouf.
1: C'est à cheval, du mercredi 29 juillet au mardi 4 août. Alors, peut-être d'ici là, on sera plus là, mais enfin...
0: Bah, Cinébès est toujours là, survivra à l'envahisseur.
1: À nous, c'est sûr. Mais tu sais que le Cinébès a été successivement, alors je sais pas dans quel sens, hein, une gendarmerie, avec une prison, d'ailleurs, une grille, voilà. Et aussi un immeuble d'habitation, où il y a un personnel un peu âgé de la mairie qui a vécu dans ce bâtiment. Et dans les années 75, pour ouvrir en 80, ça s'est transformé en foyer rural. Il y avait cinéma
0: aussi. D'accord, voilà. Super intéressant.
1: Ouais, il y a une histoire.
0: Bon,

0: son peuple de retrouver sa prospérité. Waouh, formidable.
1: Super intéressant.
0: Ouais, ouais, ouais. Ça, c'est pour les enfants aussi. Et les grands, évidemment. Alors, ce qui n'est pas pour les enfants, c'est le film qui suit. On l'appelait Robin des Bois, car j'ai découvert un peu tard qu'il était interdit aux moins de 12 ans, avec avertissement. Donc, il faut des grands 12 ans avertis.
1: D'accord.
0: Ouais. C'est un film d'action, d'aventure, un thriller, ça dure 2 heures. Et l'histoire est la suivante. Hanté par son passé, après une vie de crime et de violence, Romain Desbois est laissé pour mort à l'issue d'un combat qu'il pensait être le dernier. Recueilli par une femme mystérieuse, il se voit offrir une ultime chance de rédemption. Donc, à mon avis, il y a de l'action. Et voilà.
1: Il y a de l'action. Et la petite histoire, mon prénom vient justement de l'univers de Romain Desbois.
0: C'est vrai. Donc tes parents étaient fans de Romain Desbois ?
1: Et oui, à ce qui paraît.
0: c'est
1: si, si je dis mon deuxième prénom, je pense que tu comprendras de suite les liens.
0: Vas-y.
1: On a la radio. Bon, allez. Richard.
0: Ah ouais.
1: Ah, et... Richard. Et oui.
0: Mais tu t'es pas appelé Mickey, hein ? T'as évité le pire.
1: Ouais, c'est vrai, t'as raison.
0: Ah oui, Romain, c'est anglais. Enfin,
1: Robin, yeah.
0: Robin,
1: yeah,
0: Robin, Robin. Yeah. Alors ensuite, on va passer par un film qui s'appelle Le Passage. Alors ça aussi, c'est tout public avec avertissement. Dans la distribution, on a Omar Sy. C'est un film que je n'ai pas vu. Moi, je ne vois pas les films avant, hein. Très peu. Et l'histoire est la suivante. Amira est chirurgienne à Chicago. Un message d'anniversaire fait vibrer son téléphone et le passé refait surface. Des années plus tôt, le soir de ses 40 ans, une bombe pulvérise son appartement à Alep, en Syrie. Amira n'a alors qu'un réflexe, saisir sa fille et s'enfuir. Sur le chemin de l'exil, elle découvre que l'espoir a parfois le visage d'un inconnu, la force d'un geste simple et le pouvoir immense de changer une vie. La question, jusqu'où iriez-vous pour sauver ceux que vous aimez ?
1: Je crois qu'on dirait... Jusqu'au bout de l'infini ?
0: Ouais, on peut l'espérer.
1: On peut espérer. Ben en fait, si on va pas au bout, concrètement, de la personne en face, ben, n'aimez pas, quoi.
0: Ben,
1: on va dire ça comme
0: c'est
1: ça.
0: C'est peut-être une conclusion, ouais. Ou alors elle aimait mal, ou alors elle était un peu indisposée ce jour-là, on peut arriver. Hein.
1: Ça peut
0: on
1: arriver.
0: Peut pas être un héros tous les jours.
1: Il y a des hauts et des bas, comme tout le monde.
0: Ah oui.
1: Totalement.
0: Et puis bien sûr, dans cette semaine, on reprend Toy Story 5, on reprend des mignons et des monstres, et on reprend Supergirl, pourquoi s'en priver ?
1: Ben, oui, des films de qualité.
0: Voilà, et au mois d'août, c'est une autre histoire.
1: C'est une autre histoire, et on verra si on est toujours là pour pouvoir vous les présenter.
0: Bon, oui, Romain, il n'y a pas de danger. Tu prends pas de vacances, toi ?
1: Il n'y a pas de danger. Ah, oh, si, je prends. Ah, oui, je prends un peu de vacances quand même.
0: Mais au mois de novembre.
1: Oh, ah, t'abuses. Oui, c'est vrai qu'on va me voir beaucoup souvent sur le terrain durant cet été, mais je vais quand même prendre des vacances.
0: Ah, c'est votre première année quand même, c'est la plus belle. Hein.
1: Mais la seconde sera encore mieux.
0: Bah oui. Faut voir.
1: Écoute, on espère que ça nous donne l'opportunité d'exister déjà. C'est génial. On remercie d'ailleurs tous nos partenaires.
0: Ah ouais, formidable.
1: Et on va essayer de faire en sorte que tout ça puisse perdurer sur le temps et qu'on puisse continuer à pouvoir y mettre sur les ondes. Donc c'est pour ça qu'on est à la recherche quand même de pépites comme Jean-René, comme toi,
0: oh,
1: qui nous font des beaux contenus.
0: Ville flatteur. Mais en tout cas, moi, je souhaite une très très longue vie.
1: Ben, nous aussi, nous sommes vêtus de très longue vie au cinéma de Besse, qui, pour rappel, se trouve aux 4 places de l'église. Abbès, un cinéma que personne, à ce qui paraît, trouve. Donc, en gros, on vous lance un quiz. Si vous le trouvez, vous dites à Jean-René, bah, vous avez eu l'information via Sensi FM.
0: Ah oui.
1: Et comme ça,
0: ah ouais,
1: peut-être vous aurez un petit cadeau.
0: Faut voir.
1: Il faut voir, il faut négocier.
0: Je ne vends pas de pop-corn. D'ailleurs, j'ai arrêté de vendre tout ce qui est vendable, à part la place de cinéma, en fait.
1: Ah!
0: Ouais, non, parce que j'ai commencé à vendre essayer de vendre des bonbons, des sucettes, des choses comme ça, mais c'est. Oh là là. Je ne suis pas vendeur, moi. C'est pas un marché.
1: Chacun son métier.
0: Absolument. Il y a des boulangeries partout. Allez-y.
1: Totalement. Il y en a combien d'ailleurs à Besse ?
0: Alors, en ce moment, les deux sont fermés. C'est un peu. Enfin, non, pas en ce moment. Pardon. Fin juin, tout d'un coup, les deux étaient fermés. Mais là, en ce moment, les deux sont ouvertes. Et puis, il y a une troisième, une boulangerie dans la zone industrielle, qui est une boulangerie artisanale formidable aussi. Non, non, mais il y a
1: du choix.
0: Oui. Et des gâteaux.
1: Il y a comme quoi, à Besse, on a tout. On arrive à satisfaire les gourmands. Et les curieux aussi.
0: Et les cinéphiles.
1: Et les cinéphiles, ouais. Totalement. Bon, bah sur cette note-là, merci beaucoup Jean-René.
0: Je t'en prie Romain.
1: Allez, bah bien, on se retrouve au mois d'août.
0: À la prochaine fois.
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0: Baisse comment? Baisse tout court. Baisse en chandesse. Baisse et Saint-Anastèse. Cela nous oblige à faire un petit rappel historique. En 1270, Baisse devient une ville libre, avec une chambre de franchise. C'est ainsi que ce nom apparaît pour la première fois dans l'histoire. Il faudra attendre la Révolution française et le décret du 14 décembre 1789 qui crée les communes, au nombre de 44 000 en France, et la commune de Baisse-en-Chandesse voit le jour. C'est la réunion de deux paroisses. La paroisse de Baisse, composée de bourgeois, commerçants, artisans, hommes d'administration. Il y avait 7 notaires à l'intérieur des remparts. Et la paroisse de la Chandesse, qui dénombre surtout des paysans. La paroisse de la Chandesse, entourant celle de Baisse, justifie la préposition « en » qui indique « bien que Baisse est entourée de la Chandesse ». La commune devient ainsi une entité administrative qui remplace la paroisse, qui est réduite à une entité religieuse, marquant ainsi le déclin de la religion dans l'administration du pays. Bien plus tard dans le temps, le 2 avril 1965, le conseil municipal officialise le nom de Baisse-en-Chandesse. Avec la deuxième moitié du XXe siècle et la montée des structures européennes, marché commun, Union européenne, la France dispose de plus de 36 000 communes, donc doit réduire drastiquement son nombre pour permettre des comparaisons avec les autres pays. À titre d'exemple, l'Allemagne a 12 000 communes, l'Italie 8 000, l'Espagne pareil, la Belgique 500, etc. Donc il y a trop de communes en France, il faut les réduire. Et c'est ainsi que les politiques inventent la fusion de communes avec une incitation fiscale forte. Les communes qui accepteront de fusionner recevront des subventions bonifiées. Alléchant, n'est-ce pas? Surtout pour des Auvergnats. Et c'est ainsi que la commune de Baisse-en-Chandesse et celle de Saint-Anastèse décident d'unir leur destin le 1er juillet 1973. À partir de ce moment, les habitants de l'ancienne commune de Saint-Anastèse vont vouloir conserver une identité propre, distincte du reste des habitants de la commune. Ainsi, ils vont avoir droit à élire un maire délégué chargé plus particulièrement de cette partie du territoire. Des conseils municipaux vont se tenir parfois dans les locaux de l'ancienne mairie de Saint-Anastèse. Les célébrations du 11 novembre et du 8 mai ont toujours lieu sur les différents monuments morts des deux anciennes communes. Petite réflexion. Anastèse était une femme peintre et à ce titre a été canonisée Sainte Anastèse. Mais la petite commune, peut-être un peu machiste, ne voulant pas voir son destin présidé par une femme, transforma le Sainte en Saint. Mais autre petite réflexion, faisons attention à ne pas être trop fier de vivre sur cette commune, car on s'expose à une question qui peut être une affirmation quelque peu inconvenante. T'habites Baisse? Alors, comment dire? Les agglomérations ont conservé leur nom. Ainsi, on va à Baisse-en-Chandesse admirer le beffroi et on va à Saint-Anastèse admirer le beffroi.
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1: Bonjour, merci d'être avec nous. Il est 17h, nous sommes le mercredi 29 juillet. On est parti pour la météo.
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1: Bonsoir à toutes et à tous pour votre soirée de ce mercredi sur le massif du Sancy. Le soleil brillera encore généreusement avant de laisser place à une nuit étoilée. Il fera encore très chaud en début de soirée, entre 30 et 32 degrés à Besse, Murol, Chambon sur la Conjoie, Saint-Nectaire du côté du Mont d'Or. Et là, Bourboule, il fera plutôt 26 à 29 degrés. Au fil de la nuit, le mercure redescendra doucement pour atteindre 18 à 21 degrés. Selon les secteurs. Pour votre journée de jeudi, le réveil se fera sous un ciel bien ensoleillé avec des températures déjà très douces, comprises entre 20 et 21 degrés. Au fil de la matinée, la chaleur s'installera rapidement sur l'ensemble du massif du Sancy. Dans l'après-midi, les maximales atteindront entre 33 et 34 degrés à Besse, Murol, Chambon-sur-Lac et Saint-Nectaire. En altitude notamment vers Superbesse, Le Mont d'Or et Chastré-Sancy, comptez entre 26 et 29 degrés, offrant une plus belle, un peu plus de fraîcheur bien sûr. Et en fin de journée, le ciel pourra devenir un peu plus instable avec des risques d'orages localisés sur les reliefs. Je vous souhaite une excellente soirée dans le 17-20. On est parti bien sûr avec le son de The Weeknd, avec de Medusa Weeknd et également Tila avec She Did It Again qui arrive dans le 17-20. Bienvenue à vous tous.
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0: Merci d'être sur Sensi FM, c'est 17h20. Bon mercredi en notre compagnie. C'était le son de Petit Biscuit avec We Were Young. Pour la suite des titres, le son de Jean Chabouzé ou encore, bien sûr, à partir de 16h26, on va retrouver l'édition, la 25e édition de l'AOP de Saint-Nectaire. C'était ce week-end et en plus, c'est le podcast à découvrir tout à l'heure. Mais tout de suite, c'est bien sûr le retour de la rédaction pour le marché de la Bourboule qui a lieu le 26 septembre.
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1: Le son de Zao à l'instant sur Essence FM. Merci de passer votre soirée en notre compagnie. À la suite des titres tout à l'heure, ça sera Zaz ou encore Icar qui va arriver. Mais tout de suite, c'est la 25e édition de l'AOP de Saint-Nectaire qui était du côté de Marcena. On est parti pour le podcast présenté par, bien sûr, Maxime et Robin également.
2: Aujourd'hui, nous revenons sur ce dimanche 26 juillet 2026 où la commune de Marcena a accueilli le 25e concours officiel de l'AOP Saint-Nectaire. Nathalie est allée faire un petit tour.
3: Bonjour à tous. Marcena, petit village du Cantal situé aux alentours de 1000 mètres d'altitude, accueille en ce dimanche 26 juillet le concours du fromage AOP Saint-Nectaire. Pour en savoir plus, accueille en ce dimanche 26 juillet le concours du fromage AOP Saint-Nectaire. Pour en savoir plus, accueille en ce dimanche 26 juillet le concours du fromage AOP.
4: Je m'occupe du gradage et des commissions de dégustation.
3: Pour en savoir plus, je parle. Accueille en ce dimanche 26 juillet le concours du fromage AOP.
4: Je m'occupe du gradage et des commissions de dégustation.
3: Pour en savoir plus, je parle. Altitude. En ce dimanche 26 juillet, le concours du fromage.
4: Concours Saint-Nectaire fermier. Donc il y avait 108 fromages répartis sur 6 tables, 18. Chaque table a sorti 5 fromages, ce qui fait qu'on a eu 30 fromages qu'on a répartis sur 2 tables de 15. Et les 2 tables de 15, on a sélectionné 5 fromages pour avoir le top 10. Et donc là, le top 10 où les 10 producteurs auront un prix.
3: D'accord. Donc ça, c'est la catégorie Saint-Nectaire fermier.
4: Voilà.
3: Et
4: donc
3: ensuite,
4: on a la catégorie Saint-Nectaire laitier, où il y avait les 4 transformateurs qui ont mis un Saint-Nectaire ou 2 Saint-Nectaires avec des caractéristiques différentes, des grands formats ou des petits formats. Et donc là, il y aura un prix. Et la dernière catégorie, le challenge affineur, où 9 affineurs ont mis 3 fromages de leur cave, de 3 producteurs différents. Et donc, les jurés ont noté l'homogénéité du lot au niveau de l'aspect extérieur, de la pâte et du goût.
3: D'accord. Donc, on attend avec impatience les résultats du concours.
4: Voilà. Donc là, c'est en cours. Le super jury composé de Christophe Urios, que tout le monde connaît, Philippe Pradel, le directeur de l'INRA de Marcena, et de 2 jurys experts entraînés au sein de l'interprofession sont en train de noter le top 10. Et donc, on a aussi le challenge affineur qui est en train d'être noté par 3 jurys experts qui sont en train d'entraîner au sein de l'interprofession sur Nectar toute l'année également.
3: Alors, le concours a bien lieu chaque année, c'est ça, ce concours Saint-Nectaire ?
4: Oui, le concours a bien lieu chaque année. Là, c'était la 25e édition. Donc, voilà, tout à fait. Donc, il se déroule à Marcena.
3: Alors, il me semble qu'il y a 108 participants cette année. Est-ce qu'il y en a toujours autant ? Est-ce qu'il y en a plus ou moins ? Il tend à se développer, ce concours ?
4: Le concours, oui, il tend à se développer. Hein. Au tout début, il y avait très peu de participants. Là, depuis une dizaine d'années, en effet, on dépasse régulièrement la barre des 100. Donc, voilà, c'est les affineurs. Hein. Les 21 affineurs sélectionnent les meilleurs fromages de leur cave. Mais comme la qualité a tendance à augmenter, voilà, le nombre de participants est de plus en plus important.
3: Et alors, c'est important ce concours, j'entends la qualité qui monte. Est-ce que ce concours motive les producteurs dans la qualité? Est-ce que c'est important aussi en termes de communication? Pourquoi, comment poursuivre ce concours?
4: Pour les producteurs, c'est important parce que c'est quand même une reconnaissance par l'interprofession, par des jury entraîné expert toute l'année au sein de l'interprofession, donc c'est quand même une reconnaissance au sein de la filière pour les producteurs et pour les affineurs, c'est aussi quelque chose d'important. On a aussi des producteurs fermiers affineurs qui se présentent à ce concours, qui affinent eux-mêmes leur fromage, donc pour les producteurs fermiers affineurs, c'est aussi une reconnaissance de leur travail tout au long de l'année et c'est un moyen aussi de certainement d'augmenter les ventes, de communiquer.
3: En tout cas, merci beaucoup pour ces explications et pour ce beau concours, parce que j'imagine que derrière, il y a beaucoup de travail et d'organisation. Donc, félicitations à toute l'AOP Saint-Nectaire.
4: Oui, merci. Merci. Et puis, moi, je remercie aussi toute l'équipe qui m'ont aidé pour préparer ce concours. C'est aussi grâce à tout le monde que cette belle fête a pu se passer.
2: Nathalie allait faire un petit tour aux côtés des juristes et rencontrer Patricia Bonhomme.
3: Bonjour, vous pouvez vous présenter, s'il vous plaît?
5: Oui, bonjour, je suis Patricia Bonhomme.
0: Donc, je suis femme d'un ex-agriculteur et consommatrice de Saint-Nectaire.
5: Et là, du coup, aujourd'hui, vous faisiez partie du jury,
0: oui.
5: C'est bien ça?
0: Oui, tout à fait.
5: Alors, en quoi consistait votre mission de jury?
0: Sélectionner 5 Saint-Nectaire sur une table qui en contenait 18.
5: Vous êtes le jury consommateur? Vous
0: oui.
5: étiez encadré par des jurys experts?
0: Oui, tout à fait.
5: Et qu'est-ce que vous avez pensé de la qualité des fromages du jour?
0: Il y avait de tout. Donc, on a fait une première sélection visuelle.
5: D'accord.
0: Et après, on en a sélectionné certains qu'on a goûtés. On est revenu aussi sur ceux qu'on avait éliminés pour être sûr de ne pas faire de fautes.
5: C'était une belle expérience.
0: Oui, complètement.
5: Merci beaucoup.
0: De rien.
2: Le fromage AOP Saint-Nectaire, aussi apprécié des enfants. Nathalie est allée à leur rencontre.
5: Bonjour. Alors, comment vous vous appelez?
6: Ewen.
7: Maëvan.
0: Et Chloé.
5: Alors, vous êtes venue passer la journée au concours Saint-Nectaire. Vous l'avez goûté? Vous allez goûter les fromages qui sont en présentation?
7: Oui.
0: On en oui. a goûté plein.
5: Plein. Et est-ce qu'ils sont bons, ces fromages? Vous avez aimé?
7: Oui. Oui.
0: Oui, ils sont très bons. On a un peu de mal, nous, à voir la différence entre les uns et les autres. Certains sont plus fruités, mais... Voilà.
5: Certains, est-ce que vous avez goûté
7: un... Surtout, ils n'ont pas tous le même goût.
0: Ils n'ont pas tous le même goût, c'est vrai. Mais c'est assez proche quand même, non? Ou c'est complètement différent?
7: Pas complètement.
0: Pas complètement.
5: Et vous avez suivi toutes les étapes du concours ou goûté simplement les 10 élus?
7: Juste les 10,
0: oui. On est arrivé trop tard, en fait.
5: D'accord, bon, vous êtes arrivé à la dernière étape. Voilà, vous avez goûté les 10 derniers, donc les 10 meilleurs. Donc c'est peut-être normal qu'on ne trouve pas énormément de différence. Est-ce que
7: c'est-à-dire que moi, je suis arrivée quand il y avait les vaches là-bas, dans le champ.
5: Ah, t'as vu les vaches alors aussi? Oui. Hein.
7: Nous aussi, la traite.
5: D'accord.
7: Nous aussi, la traite. Les chiens de troupeau.
5: Donc il y a beaucoup de choses à voir à ce concours. Il y a les fromages à goûter, il y a les chiens de troupeau, les vaches. Qu'est-ce que vous avez vu d'autre?
7: C'est tout.
5: Les voitures.
7: Ah oui, on a vu Marie-Léontine.
0: On a suivi Marie-Léontine, qui est une guide conférencière, qui nous a fait visiter Marcenat avec énormément d'humour et de références historiques. Et elle est super, il faut y aller le voir. Hein?
5: Donc c'est une très belle journée à Marcenat, il y a plein de choses à faire en plus du Saint-Nectaire. Vous êtes content? Vous passez une bonne journée?
7: Trop.
0: On a fait les jeux aussi, il y a beaucoup de jeux pour les enfants.
5: Et bien alors on vous laisse profiter encore de cette belle journée, merci beaucoup.
0: Merci à vous.
2: Notre ami Guy Gatignol était aussi présent à ce concours du fromage AOP Saint-Nectaire qui se déroule à Marcenat.
8: Salut Guy.
9: Salut Maxime.
8: Alors, qu'est-ce que tu viens de faire sur cet événement?
9: Alors là, bon, une grosse vidéo, parce qu'il y a deux aspects. Il y a bien sûr le concours Saint-Nectaire, hein, où il y a plus de 100 fromages, et donc on va en sortir un, hein, le lauréat. Et puis de l'autre côté aussi, le comice laitier là, du Haut-Cantal, et bien vraiment avec de belles bêtes, hein, que ce soit des Holstein ou des Montbéliardes. Hein, et avec un concours qui a également de la gueule et de l'allure. Et puis vraiment, beaucoup de monde qui est venu, donc beaucoup d'interviews, hein, des différentes, que ce soit des personnalités ou d'autres. Hein, donc les gens se sont mobilisés, se sont vraiment pour cette grosse fête là ici à Marcenat.
8: Ah oui, il y a beaucoup de monde. Hein,
9: et ah ouais, c'est énorme. Hein, et puis il y a de l'ambiance, les gens sont contents. Parce que les paysans, ils ont besoin de se retrouver là pour des
8: exactement,
9: événements comme ça.
8: Exactement,
9: ils font. Voilà.
8: Et nos paysans sont très importants. Hein,
9: ah ouais, ils sont très importants. Hein, ils façonnent les paysages, ils nous nourrissent. Enfin bon, voilà quoi, hein, beaucoup de choses.
8: Donc tu nous prépares une grosse vidéo.
9: Ah oui, alors. Je pense que ça, faudra aller la voir celle-là.
8: J'irai la voir alors. Alors on s'abonne tous à ouvrir une vidéo alors.
9: Ah bah oui, hein, tant qu'à faire. Hein. C'est gratuit.
8: Allez, merci Guy. Merci.
2: Et en effet, le concours Saint-Nectaire n'était pas le seul événement à Marcenat. Il y avait aussi le comice laitier du Haut-Cantal. Guy, elle est interrogée, le président de ce comice.
10: Je m'appelle Monsieur Bessière David. Je suis président du comice laitier du Haut-Cantal.
6: Donc le comice étiez du Haut-Cantal, c'est 4 cantons. Dans le Nord-Cantal, les cantons sont Rion, Condat, Allanche et Murat. Alors, pour représenter un peu le comice, nous sommes une petite vingtaine d'éleveurs, répertoriés en deux races, Primostein et Montbéliard. Aujourd'hui, par exemple, nous avons 15 élevages pour 37 Primostein et 44 Montbéliard. L'heure qui participe ici, vont également sur des départementaux, des journées laitières, vont également un peu plus haut au niveau du sommet de l'élevage. Et après, il y a deux ou trois élevages qui participent des nationaux.
9: Alors c'est lait, mais ça peut être fromage aussi ça,
6: ou ah non, c'est uniquement lait.
9: Uniquement lait.
6: Alors après, il faut savoir que le comice, les éleveurs qui représentent le comice font partie des 4 AOP, suivant les zones dans lesquelles ils sont. Donc aujourd'hui, les animaux qui sont là ne sont pas essentiellement fondus avec le lait de leurs animaux, fondus du sénectaire. Aujourd'hui, on est là, c'est la deuxième fois que le départemental, que le comice se réunit avec la fête du fromage du sénectaire dans le concours de sénectaire. C'est la deuxième année que le concours de sénectaire se fait dans le département. La première année, ça a eu lieu en 2022 à Condat, où on était présent. Donc on avait fait un binôme et il s'avérait que ça s'était bien passé. Donc on a reconduit l'opération ça, aujourd'hui. Parce que il me semble qu'aujourd'hui, les vaches laitières sont quand même le premier échelon pour fabriquer du fromage, quel qu'il soit. Aujourd'hui que nos laitières du Nord-Cantal, nos éleveurs laitiers du Nord-Cantal sont des passionnés avant tout. Nous sommes des passionnés avant tout, parce que quand on subit, alors là en plus il y a eu le prix du litre de lait début d'année, donc il y a eu ça, on a enchaîné avec une sécheresse et des canicules qu'on voit aujourd'hui, donc manque de fourrage, aujourd'hui les éleveurs affourragent les animaux quasiment à 100%.
2: Et Guy continue à se balader dans ce petit village de Marcenat dans le Cantal et aller rencontrer la commanderie du fromage Saint-Nectaire.
9: Bien, on est heureux d'être à Marcenat.
10: Ah, plus que
9: dans le Cantal.
10: Dans le Cantal, donc on est très heureux de représenter le Saint-Nectaire et puis qui plus est dans le Cantal, un pays ami, connaisseur du fromage parmi les 5 AOP. Donc je dis souvent qu'on ne se rend pas compte que ô combien le plaisir d'avoir 5 AOP. Maintenant ça se banalise, mais il faut le mettre en avant parce que c'est assez exceptionnel d'avoir 5 AOP. Pour revenir sur le Saint-Nectaire, c'est toujours un plaisir de venir parler du Saint-Nectaire, de toute la filière et également du Saint-Nectaire laitier et du Saint-Nectaire fermier. Voilà, avec les caractéristiques, puisque là, il y aura presque 140 fromages qui seront visualisés et appréciés par un jury de professionnels. Et il en sortira un premier prix qui sera apprécié par toute la filière.
2: Guy Gatignol est aussi allé faire un tour aux côtés de Marie-Laure, qui est juriste.
9: Donc, comme toujours, fidèle au poste quand il s'agit d'être présente au concours AOP Saint-Nectaire. Hein, et comme chaque année, je te pose la question, alors est-ce qu'il y a eu discussion, est-ce qu'il y a eu une entente entre les différents jurys?
11: Bonjour Guy, cette année, on a eu uniformité sur le premier. Donc il est ressorti sans problème et tout. Après, on a un peu discuté, ce qui est normal parce qu'on n'a pas tous le même goût, la même appréciation. Il y avait deux jurys extérieurs, M. Urios et la personne de l'INRAE. Donc en fait, mais à la fin, on est tous tombés d'accord, on est contents des 10 premiers. Ce sont des beaux fromages, avec une belle pâte, une belle croûte. On est sur les 10 plus beaux fromages cette année.
9: Bon, Christophe Urios, il était concentré sur son affaire.
11: Ah, il a été concentré, il a bien écouté ce que M. Le Petit lui a dit, Mathieu, au début. Et après, ça s'est très bien passé. Il nous a même posé des questions. Donc, avec Pierrick qui était avec moi dans le super jury, ça s'est très bien passé.
2: Merci Guy. On retrouve Guy Gatignol, bien sûr, sur YouTube, hein, Auvergne Vidéo. Allez vous abonner, c'est gratuit et il fait de très bons contenus. Et on continue avec Nathalie qui allait rencontrer le maire de Marcenat. la commune qui organise cette 25e édition du concours Saint-Nectaire.
5: Bonjour monsieur le maire.
12: Bonjour.
5: Nous sommes ravis d'être à Marcenat, il y a énormément de monde. Vous attendiez autant de monde ?
12: Ah oui, oui, on espérait autant de monde.
5: Vous espérez autant de monde.
12: Et on est content de voir que c'est le cas. On a tout mis en œuvre pour qu'il y ait du monde, pour que les gens s'amusent bien, pour que ce soit festif et sympathique. Voilà, je pense qu'on a réussi.
5: C'est la première année que vous accueillez le concours Saint-Nectaire ?
12: Oui, c'est la première année. C'est la deuxième fois seulement qu'il a lieu dans le Cantal. Et on est heureux d'être parmi les communes hôtes de ce concours.
5: C'était important pour vous de mettre le Saint-Nectaire à l'honneur ?
12: Ouais, c'est très important. C'est très important parce qu'on a des producteurs sur la commune. C'est important de valoriser leur travail, de valoriser le territoire et les savoir-faire.
5: On vous remercie.
12: Merci beaucoup.
5: La journée soit belle.
12: Merci beaucoup.
2: Et après, le maire de Marcenat, c'est le président de l'interprofession AOP Saint-Nectaire qu'on accueille avec Nathalie.
5: Bonjour, vous pouvez vous présenter ?
13: Alors, je suis Pierre Valchely, je suis président de l'interprofession Saint-Nectaire.
5: D'accord, donc votre présence ici, c'est pour encourager les éleveurs ?
13: C'est pour encourager les éleveurs et suivre notre 25e concours du Saint-Nectaire qui a lieu donc cette année à Marcenat. Et venir porter le plus haut possible les couleurs de notre belle AOC, de notre beau fromage.
5: Donc le Saint-Nectaire actuellement rencontre quelques difficultés et plus généralement le monde agricole. Vous êtes optimiste pour la filière ? Comment vous envisagez l'avenir ?
13: Alors les difficultés, on en a, je vais dire, de manière courante et elles sont sur d'autres fronts que celles qu'on a connues les années passées, mais globalement l'avenir de la filière et on ne peut qu'être optimiste sur l'avenir de la filière puisqu'on a un marché qui se porte relativement bien. On est sur une stabilité de volume à la vente, ça veut dire que nos consommateurs sont toujours présents et achètent toujours notre produit. Et ça, si on se compare à d'autres AOP, par exemple fromagères, qui ont un petit peu plus de mal compte tenu de la conjoncture. Donc non, plutôt optimiste sur notre, on va dire, adéquation sur notre offre produit qui reste un produit très apprécié des consommateurs aujourd'hui.
5: Et qu'est-ce qu'on peut dire de la qualité des fromages qui sont présents aujourd'hui sur le
13: concours ? Eh bien, c'est justement, ce concours est fait pour déterminer les meilleurs produits présentés. On a la chance cette année d'avoir plus de 100 producteurs qui participent au concours. Donc sur 200, environ 200 producteurs fermiers, c'est un peu plus de la moitié. Et c'est le signe que ce concours est chaque année un petit peu plus plébiscité encore, puisque c'est systématiquement tous les ans, là depuis 4 ou 5 ans, de nouveaux producteurs qui viennent présenter leurs produits et essayer d'être jugés et de voir comment ils se positionnent par rapport à d'autres producteurs et à d'autres produits. Donc c'est très encourageant.
5: 2026, c'est une année de bons crus pour le Saint-Nectaire.
13: Je pense que le fait d'organiser ce type de concours stimule les producteurs vers encore plus de qualité et encore plus de soins apportés à leur fabrication. Pas que pour concourir, mais ensuite toute l'année. Donc ça permet aussi vraiment une remise en question sur des pratiques qu'ils peuvent avoir de manière historique, familiale. Et de venir se juger et de venir voir aussi pendant le concours à quoi ressemblent les autres fromages que les leurs, ça leur donne aussi le moyen de progresser davantage. Donc chaque année on s'aperçoit qu'on monte en qualité et c'est peut-être pour ça aussi que notre produit est aussi continue à être aussi apprécié des consommateurs, c'est qu'on monte d'un cran en qualité chaque année.
5: Alors on souhaite une bonne continuation au Saint-Nectaire et dans la qualité toujours et l'esprit de partage.
13: Merci beaucoup. Merci, bonne journée.
2: Nicolas Bonnet, député du Puy-de-Dôme, s'est déplacé dans le Cantal, dans la commune de Marcenat, pour aller faire un tour dans cette 25e édition du concours du fromage Saint-Nectaire AOP. Nathalie est allée à sa rencontre.
5: Bonjour monsieur le député, vous êtes sorti de votre circonscription?
14: Oui, aujourd'hui je suis venu dans le Cantal pour le concours de l'AOP Saint-Nectaire, de l'interprofession Saint-Nectaire, puisque l'AOP Saint-Nectaire, le territoire, est à cheval entre le Puy-de-Dôme et notamment énormément de communes qui sont sur ma circonscription et le Cantal. Donc alternativement, c'est des fois dans le Puy-de-Dôme, des fois dans le Cantal, et j'y vais régulièrement quand c'est dans le Puy-de-Dôme. Je trouvais ça bien aussi d'y aller quand c'est dans le Cantal.
5: Donc le Saint-Nectaire,

0: aiment le Saint-Nectaire. Ils sont très contents quand on leur remonte du Saint-Nectaire à Paris. Donc c'est vrai que c'est un élément d'attractivité pour le territoire. Je pense que ce qui fait que d'ailleurs des personnes viennent passer quelques jours, quelques semaines, en tout cas en touriste, découvrir le territoire, c'est les paysages, mais c'est aussi les mets culinaires qu'on peut y trouver. Et je pense que voilà, le Saint-Nectaire, c'est vraiment un élément clé du territoire, à la fois pour les emplois que ça crée, pour l'activité économique, et aussi pour la contribution à l'activité touristique.
1: Ben merci pour votre franchise, et tous les goûts sont dans la nature, ça se respecte et c'est respectable.
0: Merci beaucoup.
2: Après le Puy-de-Dôme, nous retrouvons le président du Cantal.
1: Bonjour monsieur le président du Cantal.
3: Bonjour.
1: Vous êtes donc présent sur cette belle fête qui réunit les producteurs, le public. C'était important pour vous d'être là ?
3: Ouais, le département du Cantal, c'est un département fromager, un département où on a 5 AOP. Donc on est toujours heureux, effectivement, de venir sur des manifestations rurales, des manifestations de terroir. D'autant plus pour le Saint-Nectaire, parce qu'il y a quelques années, on avait reçu le concours à Condat. Aujourd'hui, il est à Marcenat. Et donc, ce qui est important, c'est que sur ces filières fromagères, voilà, c'est un territoire, ce sont des hommes, ce sont des savoir-faire pour un produit. Et aujourd'hui, sur une manifestation de ce type, on retrouve l'ensemble de... C'est plus un triptyque, là, c'est plus que ça, et je crois que c'est l'identité même, l'ADN même du Cantal et du Puy-de-Dôme, bien évidemment. On est fiers de nos produits, et ce qu'on vient dire à nos éleveurs, on vient soutenir nos éleveurs, les transformateurs, les affineurs, pour leur dire, voilà, continuez, nous sommes fiers du travail que vous faites, et ça fait véritablement partie de l'identité cantalienne.
1: Effectivement, là, je vous entends dire soutenir les éleveurs. Il y a de grosses difficultés actuellement dans la filière. Se rajoute là-dessus la sécheresse. Quels sont les axes que vous privilégiez pour soutenir les agriculteurs ?
3: Les agriculteurs ont une capacité de résilience, j'allais dire, importante. Sur les difficultés de la filière, il convient effectivement de les analyser. Est-ce que nous sommes en sous-consommation ? Ce que je ne pense pas. Je pense qu'effectivement, le Saint-Nectaire maintient son niveau de consommation, ce qui est important. Par contre, effectivement, aujourd'hui, on a des éleveurs qui ont énormément investi sur de la génétique, qui sont techniquement très, très, très pointus. Et donc, là, dès que les années sont très favorables, notamment au niveau fourrage, ce qu'on a pu avoir en début de saison, on peut avoir des augmentations de production importantes. Donc, il est important que la filière puisse développer ses parts de marché. Ça, c'est essentiel. Et aujourd'hui, nous sommes plutôt bien positionnés sur les filières à AOP. Et puis, au niveau agricole, on va attendre déjà que le gouvernement accompagne les agriculteurs, et puis nous verrons les collectivités, la capacité que l'on a à être à leur côté à ce moment-là. Mais je crois que ce qui est important, c'est véritablement le développement de la filière et des parts de consommation.
1: D'accord, vous êtes optimiste pour
3: rester... Toujours optimiste. L'agriculture a toujours été, un des piliers de l'économie cantalienne, et aujourd'hui, elle l'est toujours, et on est toujours aux côtés de nos éleveurs.
1: Ben, merci beaucoup.
3: Merci, c'est moi.
2: À l'instant, le président du Cantal et Nathalie va nous dire les résultats de ce concours, de ce 25e concours AOP du Saint-Nectaire qui se déroule à Marcenat dans le Cantal. Quelle sera la commune l'année prochaine, en 2027, qui accueillera la 26e édition de ce concours AOP Saint-Nectaire? Et ce sera la commune de Saint-Diéry. Nathalie a interrogé le maire.
1: Alors, je suis avec Frédéric Chassard, maire de Saint-Diéry. Bonjour Frédéric.
4: Bonjour Nathalie.
1: Donc on se retrouve à Marcenat au concours. Tu peux nous expliquer ta présence ici?
4: Alors moi je suis à Marcenat parce que la commune de Saint-Diéry sera organisatrice du concours AOP Saint-Nectaire en 2027 à Saint-Diéry.
1: Sacré défi quand on voit l'organisation, le monde qu'il y a aujourd'hui à Marcenat, ça donne des idées ou ça met la pression?
4: Alors, organiser un concours comme ça, ça met toujours la pression. Après, Saint-Diéry avait organisé le concours départemental de la race à l'air il y a une dizaine d'années. Nous avons à peu près les mêmes défis. La principale chose, c'est de trouver énormément de bénévoles pour pouvoir organiser ça. Nous sommes déjà à Marcenat pour voir les commerçants, l'organisation, le restaurateur, et déjà commencer de se donner des pistes pour que d'ici 10-12 mois, on ait toute l'organisation pour bien accueillir l'AOP Saint-Nectaire à Saint-Diéry.
1: En tout cas, c'est un honneur, je suppose.
4: C'est toujours un honneur d'accueillir une AOP sur sa commune.

0: Nous sommes au secteur. Alors attends, la zone géographique, on est où nous, Saint-Guiry, par rapport? On est au nord. Le Cantal, c'est le sud. Le Puy-de-Dôme, c'est le nord. Donc après, au nord. Nord-est. Nord-est du département. En limite. De zonage AOP. Donc nous avons des producteurs à Saint-Guiry, nous avons plusieurs producteurs Saint-Nectaire, et donc ça sera un honneur de mettre tous les producteurs Saint-Nectaire du secteur à l'honneur ce jour-là sur le territoire de Saint-Guiry dans le département du Puy-de-Dôme.
1: Alors on se donne rendez-vous l'année prochaine à Saint-Guiry.
0: À Saint-Guiry, dans le massif du Sancy, venez autant nombreux que vous voulez.
1: Merci beaucoup Frédéric.
0: Merci Nathalie.
2: Rendez-vous est donc donné en 2027 à Saint-Guiry. Le concours de ce jour et celui à venir sont une belle invitation à partir à la rencontre de producteurs, affineurs et autres personnes en lien avec ce fleuron du massif du Sancy. Tout un fromage ce Saint-Nectaire. À bientôt pour découvrir toute la filière.
3: Merci Nathalie, on se retrouve l'année prochaine pour la 26e édition du concours Saint-Nectaire AOP, bien sûr, qui aura lieu à Saint-Guiry.

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1: Bonjour, merci d'être avec nous. Il est 18h, bienvenue dans le 17-20. On est parti pour l'avant-dernière heure de cette journée.
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0: Vous passez votre soirée à l'écoute du 17-20. Merci d'être avec nous sur Sensi FM 103.5 AB, c'est super baisse. Et vous pouvez nous écouter également dans toute la France sur sensifm.fr. Pour la suite des titres, Love ou encore Talisco qui arrive, mais tout de suite, c'est Jocelyne et Catherine qu'on retrouve pour la rubrique cuisine.
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2: Bonjour à toutes et à tous. Aujourd'hui, nous allons parler du radis. C'est vrai qu'on n'en a pas beaucoup de radis, mais on va quand même parler du radis. Et on va le cultiver, celui-là. Le radis cultivé est une espèce de plante potagère, annuelle ou bisannuelle, de la famille des brassicacées, principalement cultivée pour son hydrocotyle charnu, souvent consommé cru comme légume. Cependant, toutes les parties de la plante sont comestibles, bien que sa racine pivot soit plus populaire. La peau et la chair du radis peuvent être de différentes couleurs, dont la plus courante est le rouge. Certaines variétés peuvent être bicolores, rose, violette, verte, blanche ou noire. Mais il est probable que durant la préhistoire, la partie du radis à être consommée était prioritairement les feuilles plutôt que la racine. Les premières cultures de radis auraient eu lieu au Proche-Orient il y a plus de 5000 ans. Les radis sont consommés dans l'Égypte ancienne. Hérodote a même affirmé que les ouvriers qui ont construit la pyramide de Khéops recevaient une ration quotidienne de radis, mais cela n'a pas été confirmé par l'archéologie. Le radis était dédié à Apolléon par les Grecs. Il fait partie des plantes dont la culture est recommandée dans les domaines royaux par Charlemagne, dans le capitulaire de Vilis, fin du 8e ou début du 9e siècle. Au Moyen-Âge, les variétés utilisées n'avaient probablement pas grand-chose à voir avec les variétés actuelles. En effet, l'époque moderne a vu l'introduction de nouvelles variétés plus petites. Le petit radis rouge, tout rond, n'a fait quant à lui son apparition qu'au XVIIIe siècle. Selon les décrits, les radis sont considérés comme des plantes annuelles, mais certains écotypes peuvent être bisannuels. Le tubercule de radis est prolongé en bas par une racine pivotante et surmonté en haut par une rosette de 7 à 8 feuilles, parmi lesquelles on peut reconnaître les deux cotylédons de la germination. Cet organe n'est donc ni un tubercule racinaire, ni un tubercule collinaire, mais un tubercule mixte. La tubérisation étant due à l'hypertrophie du xylème secondaire et étant étroitement liée à la photopériode et plus particulièrement aux jours longs. Les radis sont des plantes à cycle court, hein. 25 à 35 jours en primeur, moins en saison, si bien que les cotylédons croissants jusqu'au 15e jour persistent jusqu'à la récolte. 35 à 70 jours en culture abritée hivernale. Près de 360 variétés sont inscrites au catalogue européen des espèces et variétés et plus de 65 au catalogue officiel français. Alors, les différentes variétés de radis, il existe de nombreux types de variétés, chacun ayant ses propres caractéristiques et saveurs. Voici une petite liste de types de radis les plus couramment utilisés en cuisine. Le radis rouge, c'est le type de radis le plus courant. Il a une peau rouge foncée et une chair blanche et croquante. Il est communément utilisé dans les salades ou comme garniture. Le radis blanc, également connu sous le nom de daikon, ce type de radis est plus long et plus doux que le radis rouge. Il est souvent utilisé dans la cuisine chinoise, la cuisine japonaise. Il se consomme aussi bien cru que cuit. Le radis noir, ce type de radis a une peau noire et une chair blanche. Il a un goût piquant et est souvent utilisé en salade ou en accompagnement. Il est apprécié pour ses vertus médicinales. Le radis pastèque, ce radis a une peau verte et blanche et une chair croquante et juteuse. Il est souvent utilisé dans les salades ou comme collation. Le radis chinois, également connu sous le nom radis queue de rat, il a une forme allongée et une peau verte. On va parler un petit peu de sa culture. La culture des radis en France date de 1934. Les semences de radis germent rapidement, généralement en 3 à 7 jours. Ils arrivent à maturité entre 3 et 4 semaines. Les périodes de récolte peuvent être étendues grâce à des plantations répétées, espacées d'une semaine ou deux. Les radis d'été sont semés dans un sol sableux par semis direct, dès que le sol est travaillable et à toutes les deux semaines, tandis que les radis d'hiver sont semés en été pour des récoltes d'automne. Comme pour les autres légumes racines, le labour du sol préalable au semis contribue à une meilleure croissance de la racine. Pratiquement après avoir fait un sillon, les graines de radis sont semées à faible écartement, puis recouvertes d'1 à 2 cm de terre. Les radis fourragés peuvent être pâturés ou sont utilisés comme plantes de couverture de sol, piège à nitrate. Alors, son utilisation, certaines sont connues, d'autres moins. Sa première utilisation en cuisine, toute la plante se consomme crue ou cuite. La micro-pousse, les racines, les fans ou braids, les fleurs, les siliques et les semences. Cette deuxième utilisation, on l'utilise souvent comme un pigment rouge végétal. Le radis rouge fournit un colorant rouge naturel utilisé en cosmétique comme alternative aux pigments synthétiques. Mais on va aussi parler de quelques expériences scientifiques. Mises à germer, les racines permettent de réaliser l'expérience de physiologie végétale de sac, qui permet de préciser à quel niveau de la racine se situe la croissance maximale et une expérience de gravitropisme très démonstrative. Les radis fondus, placés dans une eau fraîche, s'ouvrent comme une corolle de fleurs en raison de la pression de turgescence des couches internes et de la tension des couches externes. En 1928, Karpeschenko parvient à la création d'une progéniture fertile de radis et de choux. Première instance d'une nouvelle espèce obtenue par spéciation de polyploïdes lors de croisements expérimentaux. On voit aussi son utilisation dans la culture populaire. En France, sous la Troisième République, la polémique politique utilisait l'origine commune du nom de radicalisme et de radis pour dire le radical est comme le radis, rouge dehors, blanc dedans. La couleur rouge étant celle du drapeau du mouvement ouvrier, le blanc celui des royalistes. La comparaison a ensuite été utilisée pour d'autres partis, notamment après la Première Guerre mondiale, par des communistes pour s'opposer aux socialistes. On peut parler, bien sûr, des bienfaits du radis. Même si tout le monde n'aime pas ce légume racine, il présente de nombreux avantages pour la santé. Premièrement, défense des globules rouges. Le radis est connu pour limiter les dommages causés aux globules rouges et ce faisant augmenter l'apport d'oxygène dans le sang. Il est riche en fibres. Si vous le connaissez dans votre salade, si vous le consommez dans votre salade quotidienne sans en abuser, bien sûr, le radis fournit à votre organisme une grande quantité de fibres, améliorant ainsi votre digestion. Il régule également la production de bile, protège le foie et la vésicule biliaire. Et il est idéal pour lutter contre la rétention d'eau. Il protège le cœur. Les radis sont une bonne source d'anthocyanes qui assurent le bon fonctionnement de notre cœur et réduisent le risque de maladies cardiovasculaires. Ils sont également riches en vitamine C, en acide folique et en flavonoïdes. Ils contrôlent la tension artérielle, car le radis apporte à l'organisme du potassium qui peut contribuer à abaisser la tension artérielle et à maintenir le flux sanguin sous contrôle, en particulier si vous souffrez d'hypertension. Le radis ayant une teneur élevée en vitamine C, il peut vous protéger contre le rhume et la toux et il améliore votre système immunitaire de base. Mais il faut en consommer régulièrement. Il contrôle également le développement des radicaux libres nocifs, l'inflammation et le vieillissement précoce. Il fortifie les vaisseaux sanguins. Le radis joue un rôle important dans la production de collagène, ce qui renforce nos vaisseaux sanguins et diminue les risques d'athérosclérose. Ce légume racine n'est pas seulement bon pour votre système digestif, mais il aide aussi à résoudre les problèmes d'acidité, d'obésité, de problèmes gastriques, de nausées, entre autres. Les radis rouges regorgent de vitamines E, A, C, B6 et K. Ils sont également riches en antioxydants, en fibres, en zinc, en potassium, en phosphore, en magnésium, en cuivre, en calcium, en fer et en manganèse. Et chacun de ces éléments est connu pour maintenir notre corps en bon état de fonctionnement. Il est également bon pour la peau. Si vous buvez du jus de radis tous les jours, vous donnez à votre peau un coup de pouce spécial pour rester en bonne santé, principalement grâce à la vitamine C, au zinc et au phosphore. De plus, le radis éloigne la sécheresse, l'acné, les boutons et les éruptions cutanées. De plus, vous pouvez utiliser la pâte de radis pour nettoyer votre visage. Et si vous l'appliquez sur vos cheveux, elle aide à éliminer les pellicules, à prévenir la chute des cheveux et à renforcer la racine. Il est donc bon pour l'hydratation. Si vous avez tendance à manger un peu plus de radis en été, c'est probablement parce qu'il maintient l'hydratation du corps en raison de sa teneur élevée en eau. Cependant, quelques contre-indications et précautions à connaître. Malgré ses nombreux bienfaits, la consommation de radis peut ne pas convenir à tout le monde, notamment les personnes souffrant de troubles digestifs sévères, comme le syndrome de l'intestin irritable, doivent limiter leur consommation pour éviter les désagréments. Et en grande quantité, le radis noir peut être irritant pour l'estomac et le foie. On va maintenant parler de cuisine. Comment cuisiner le radis? Si vous pensiez qu'il n'y a pas grand-chose à faire avec le radis, vous vous trompez. Il existe de nombreuses façons de tirer le meilleur profit de ce légume. En salade, bien sûr. Les radis peuvent être tranchés finement et ajoutés à une salade pour apporter du croquant, un peu de piquant. Vous pouvez les mélanger à d'autres légumes, comme les carottes et les concombres. Comme garniture, toujours tranchés très finement, les radis peuvent être utilisés comme garniture pour les sandwichs et les burgers. Cela apporte de la fraîcheur et du croquant. Vous pouvez aussi les faire mariner. Ils peuvent être marinés dans du vinaigre, de l'huile d'olive, du sel, du sucre, pour accompagner des plats de viande ou de poisson. Dans une soupe, le radis noir s'associe à tous les autres légumes d'hiver. Évidemment, en apéritif, les radis peuvent être servis avec du fromage frais ou de l'houmous pour une collation saine. Le radis est donc un excellent allié pour une alimentation saine et équilibrée. Si vous voulez, je vais vous donner deux recettes. Alors, un fromage blanc au radis rose. Pour cela, il vous faudra une douzaine de radis, 250 g de fromage blanc bien égoutté, une cuillère à soupe de crème fraîche, une cuillère à soupe de fines herbes hachées, sel, poivre. Vous retirez les fanes, vous lavez les radis, vous les coupez en lamelles. Vous versez le fromage blanc dans un bol, vous ajoutez la crème et les fines herbes, salées, poivrées. Fouettez le tout, ajoutez enfin les rondelles de radis, mélangez. Mettre au réfrigérateur au moins une heure, servir très frais, accompagné de fines tartines de pain de campagne. Je vais aussi vous présenter, si vous le souhaitez, une tarte tatin au radis noir. Donc un radis noir, une pâte feuilletée, une cuillère à soupe de sucre, une cuillère à soupe de vinaigre balsamique, 50 g de beurre, du persil, sel, poivre. Vous épluchez votre radis noir, vous le découpez en fines rondelles. Dans une casserole d'eau bouillante salée, vous faites cuire les rondelles de radis à peu près 5 minutes. Vous égouttez, vous réservez. Vous préparez un caramel. Pour cela, dans une casserole antiadhésive chaude, vous mettez le sucre. Vous remuez jusqu'à obtention d'une coloration brune. Hors du feu, vous ajoutez le vinaigre et remuez. Versez le tout dans le fond du moule à tarte. Mettre quelques noisettes de beurre et un peu de persil sur le caramel. Disposez ensuite les rondelles de radis en rosace. Vous poivrez, vous remettez quelques noisettes de beurre et de persil. Vous recouvrez le tout de pâte feuilletée piquée en rentrant bien les bords de la pâte dans le moule. Vous enfournez 20 minutes à 200 degrés. Cette tarte s'accompagne très bien de jambon fumé ou de tranches de magret fumé. Elle peut aussi se faire en dessert. Vous pouvez mettre du miel à la place du caramel avec des herbes comme le thym ou le romarin. Allez, je vous souhaite bon appétit.
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Le son de Gwen Stefani sur Sensi FM, merci d'être avec nous. N'hésitez pas à nous raconter un peu votre journée sur nos réseaux sociaux, Sensi FM sur Instagram ou encore bien sûr Facebook. Pour la suite des titres avant 19h, c'est le son de Julien Lib. Dès maintenant, on s'écoute avec. Dis-moi où, belle soirée. Merci d'être à l'écoute de Sensi FM.

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1: Bonjour, 19h, merci d'être avec nous. Ça y est, c'est parti pour la dernière heure de l'émission.
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0: Le son de Bruno Mars sur Sensi FM avec Upton Funch, on était en 2014, j'adore ce titre vraiment. Alors pour la suite des titres qui va arriver, on a du Josh Jonathan dans un instant avec comme d'hab, on aura également Marie-Flore ou encore Estelle Lundy qui va arriver avant 20h. Merci d'être avec nous, belle fin de journée en notre compagnie. Quel plaisir de vous accompagner tous les jours entre 17h et 19h.
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Merci d'avoir été avec nous sur Sensi FM. C'était le 17-20 avec le son de Anna Mena qui va arriver dès maintenant. Madonna, à l'instant, avec Wet My Lips. On se retrouve demain à partir de 17h et en direct cette fois-ci sur Sensi FM, réellement en direct. Vous pourrez réagir à l'émission sur nos réseaux sociaux. Rendez-vous demain à partir de 17h. Merci beaucoup, belle soirée. Et pour la suite, bien sûr, de la programmation, on retrouve dès maintenant DJ Vibe avec Funk Anthology. Belle fin de journée, belle soirée en notre compagnie avec le Sensi FM. C'est Jawa demain.

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1: Bonjour les filles, bonjour les garçons, bienvenue sur le Funk Anthology. Vous écoutez DJ Vibe comme chaque semaine de classique to Very Rare Records.

Superbe album de la semaine sur le Funkontology. À l'instant, Vanity. À suivre sur le meilleur du son des années 80 de Controllers. Et tout de suite, De Barge.

0: Le Funk Anthology, chaque semaine des classiques inédits rarities à l'instant, Tabu Records, Mary Davis, précédé de Peels, à suivre. New Edition et tout de suite The Time.
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1: 21h sur 106 FM, nous sommes le mercredi 29 juillet. Dans un instant, le concert de The Black Chart. Mais avant qu'il se prépare, on va continuer quand même en musique avec Oshi.
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Nos musiciens sont arrivés et vont commencer le concert qui vont vous accompagner tout au long de votre soirée.

0: pas celle-là, quoi.
1: T'as pris, non ?
0: Ça, hein ?
2: Merci, ça va ? Vous n'avez pas envie de danser un petit peu ? C'est la piste, elle est très grande. Hein. Allez-y, hein. Faut vous lâcher, là, hein, parce que on est entre

J'espère que vous allez danser sur cette chanson de Robert Parker, qui s'appelle Barefooting, qui invite les gens à danser pieds nus. Allez-y, faites-vous plaisir.

La prochaine chanson, c'est une chanson de Amy Winehouse, ça s'appelle Valérie.

0: faire ça. Ain't that a bitch?
1: On enchaîne avec.
2: Ok.
3: Ok, yes.
2: Parfait.
3: Ok, on y va.

0: celui-là il peut passer. Ouais. Celui-là.
1: Ça va tout le monde? Vous êtes trop gentils, hein, vous faites pas de bruit et tout, c'est nickel.
2: Bravo.
1: Allez, on y va.

0: Bah, knock on wood, direct. Knock on wood, on fait pas mal bien.
1: Vous pouvez vous approcher et danser, hein. Vous êtes timide, hein, Bess.
2: Les gens derrière, là.
1: Oui, il faut avancer, hein.

Mais c'est bien là, ça danse, c'est nickel là. Si on peut applaudir à du bruit pour les danseurs et danseuses, s'il vous plaît. Ah ouais, ouais. Mais vous allez voir, dans 5 minutes, vous allez tous vous y mettre et vous allez tous contents. Ok. Allez, on continue.

0: Pendant que je fais une pause fraîcheur, je vais vous expliquer la prochaine chanson, d'accord?
1: Ah bon? Là, c'est une chanson de...
0: Vous pouvez vous accorder 2 minutes de pause fraîcheur, si vous voulez. La prochaine chanson, je vais avoir besoin de vous, ok? Quand je vais mettre mon... Ouh, ça c'est physique comme chanson. Quand je vais mettre le tambourin vers le haut, vous allez faire shake, ok? On fait une repeat, ok? Shake! Shake! Shake! Plus fort, Bess. Quoi? Mais c'est pour ça qu'on a perdu la Coupe du Monde, ta soeur. Ah non! Shake! Yes! Ok, vous êtes ready, ok.

0: Ah, vous êtes chaud maintenant là, c'est bien.
1: The Black Chart, si vous nous rejoignez à presque 22h et on continue.

0: Merci. Vous êtes prêt à chanter encore?
1: Oui, un petit oui quand même, un petit oui.

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on va continuer avec une belle chanson d'amour. C'est pour tous les amoureux ce soir. Ça s'appelle Let's Stay Together.

0: On passe, on le prend.
1: Si on ne fait pas, peut-être on ne va pas finir après. On finira pas, tu vois.
2: Il reste 5 heures, il reste 20 minutes. On fait directement chez Open Goal.
1: Ouais, yes.
2: On va faire partir chez Open Goal, donc on fera le top pass golf.
0: Allez, on va vous faire que des chansons pour danser maintenant, d'accord? Vous êtes OK? OK.

Pour la prochaine chanson, j'ai besoin de vous, hein. Ok? Alors le chant, faudra en chanter en même temps que moi. Ce ne sera pas décalé, hein. D'accord? On va chanter en même temps. Vous verrez, les paroles, elles sont super simples.

Vous écoutez Sensi FM, 22h21 et c'est toujours le concert de The Black Chart.

Ça va, parce que c'est bientôt terminé, là. Vous en voulez encore une autre? Vous voulez pas aller vous coucher? Ok, d'accord. On en fait une autre, alors.

0: The Black Chart sur Sensi FM, bienvenue à tous ceux qui nous écoutent. Il est 22h29.
1: Et merci à vous, public. Allez, on donne tout là, ok ?

0: Merci, Bess.
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0: Vous en voulez encore une petite? Alors, on n'en a pas fait de James Brown ce soir. On va continuer avec une chanson de James Brown.
2: Attention, ok.

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0: C'était les Black Chalk.
1: Les Black Chart à l'instant sur 106 FM, c'est fini. Et nous, on se retrouve demain dès 10h, bien sûr, pendant 2h. Et on continue, bien sûr, en musique pour toute la nuit.

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